0: degrés, donc un petit peu moins en fin de journée.
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0: 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Il est 3h. Laurent Blanchard.
1: Le Premier ministre français Sébastien Lecornu cherche à désamorcer le mouvement de grogne à la veille de nouveaux rassemblements ce jeudi. Dans une allocution hier, il affirme que les forces de l'ordre n'ont pas pour instruction d'affronter les lycéens. Il promet aussi des annonces à la fin du mois. Les représentants des lycéens et des étudiants demandent pour leur part d'être reçus à Matignon. Et à la veille de cet acte 4, le ministre de l'Intérieur annonce, lui, la suspension de l'usage des grenades assourdissantes. Un adolescent de 15 ans a eu la main arrachée lors d'une manifestation à Lens. Par ailleurs, une enquête a été ouverte après qu'un adolescent de 17 ans a été blessé à la tête, apparemment par un coup de matraque, lors d'un rassemblement hier à Marseille. La Cour des comptes vaudoise épingle les services de la ministre de l'économie, Isabelle Moret. En ligne de mire, l'aide à la création et au développement des entreprises, un dispositif complexe, peu lisible selon la Cour des comptes qui critique aussi l'absence de suivi. Ces aides sont pourtant passées de 14 à 24 millions de francs entre 2021 et 2025. La promotion économique souligne toutefois que l'ensemble des recommandations ont été acceptées et que certaines sont déjà intégrées. Les députés fribourgeois votent, eux, un soutien exceptionnel à fonds perdu pour l'agriculture touchée par la sécheresse. Au moins 10 millions de francs, dont 5 issus du plan climat, iront à des aides ciblées. Le gouvernement pourrait envisager des aides ponctuelles non remboursables. Le FMI s'apprête à débloquer 1,2 milliard de dollars pour le Pakistan. Le Fonds monétaire international annonce cette nuit être parvenu à un accord préliminaire. Il doit encore recevoir la validation du conseil d'administration. Le Pakistan est l'un des principaux débiteurs du FMI après l'Argentine et l'Ukraine. Le géant sud-coréen Samsung Electronics annonce, lui, cette nuit, s'attendre à un bond de plus de 780% de son bénéfice sur un an, et ce, au troisième trimestre de cette année. Son bénéfice d'exploitation s'établirait à 195 000 milliards de won sur trois mois, donc, soit l'équivalent de 121 milliards de francs, bénéfice porté par l'envolée des prix des semi-conducteurs. Donald Trump, grand prince, à quelques semaines des élections de mi-mandat, le président américain souhaite qu'un luxueux complexe de golf qu'il possède en Floride soit transformé en résidence présidentielle sécurisée, à l'image de Camp David. Ce nouveau projet reste flou toutefois sur d'éventuelles retombées financières pour la famille Trump. Donald Trump, lui, affirme que cette résidence servirait à tous les futurs présidents. On le connaît pour ses livres sur la rhétorique et les ressorts de la manipulation politique. Clément Viktorovitch est actuellement en tournée sur scène avec L'Art de ne pas dire, un spectacle qui puise dans ses 15 ans d'études de la vie politique et aussi du passage au crible des discours de nos représentants. C'est à suivre ce soir, à voir ce soir notamment au théâtre de Beaulieu à Lausanne. Temps très nuageux cette nuit avec quelques précipitations qui vont s'intensifier en fin de nuit. Précipitations souvent continues et soutenues le long des préalpes. La limite plus neige descend aujourd'hui entre 1500 et 1700 mètres, de 10 à 30 cm de neige fraîche au-dessus de 2500 mètres d'ici demain. 15 degrés en pleine ce matin, 11 degrés en fin de journée.
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0: 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Laurent Blanchard.
1: Elle était la figure, bien malgré elle, à l'origine du mouvement de protestation au sujet de la pénurie de logements en Espagne. La retraitée expulsée de son domicile pour n'avoir pas pu payer la hausse astronomique de son loyer est décédée, c'est ce qu'annonce hier soir le syndicat des locataires. La vieille dame avait été hospitalisée dans un état d'épuisement après son expulsion. Aux États-Unis, Christa Pike, condamnée à mort, a pu se réveiller et parler pour la première fois depuis son exécution ratée il y a une semaine. C'est ce que déclare son avocat lors d'une audience hier dans le Tennessee visant à préserver justement les preuves matérielles. Selon lui, elle a manqué d'être débranchée. Ce ratage sans précédent dans le pays a relancé le débat sur l'application de la peine capitale par injection. À Crans-Montana, Jacques Moretti avait mis en garde ses employés sur les risques liés aux bougies scintillantes, et ce dans un message 6 ans avant le drame, message auquel a eu accès la RTS. Jessica Moretti en avait fait de même d'ailleurs un mois plus tard. Les avocats des Moretti estiment que dans ces messages, eh bien, le couple qui gérait les questions de sécurité, eh bien, le faisait avec sérieux. Une nuance qui pourrait compter au moment de la mise en accusation. Le couple de gérants risque actuellement 5 ans de prison, 20 ans en cas de meurtre par dol éventuel. Piero Marchesi succède à Claudio Zalli au Conseil d'État tessinois. L'UDC a dû attendre près d'un siècle pour y faire son retour. La cérémonie d'investiture a eu lieu hier. Piero Marchesi, 45 ans, était le premier des Viennent ensuite aux élections cantonales de 2023. La Suède mène des exercices d'évacuation sur une île de la Baltique. Ça s'est passé hier sur l'île de Gotland. Le pays se prépare à des scénarios de crise depuis l'invasion russe de l'Ukraine en février 2022. Gotland, point stratégique pour le trafic aérien et maritime, est situé à 350 km d'un territoire russe militarisé et décrit aussi comme une cible probable en cas de conflit en mer Baltique. Il aura fallu attendre plus de 2 ans. L'auteur genevois Joël Dicker annonce sur les réseaux sociaux la sortie de son nouveau roman, Crash. Ce sera le 19 janvier prochain. Joël Dicker a publié mardi soir sur Instagram et Facebook une photo montrant la page d'introduction de son futur roman avec la date du 19 janvier 2027, donc écrite à la main. Et puis lui, il est un des inventeurs dont on a oublié le nom. Il s'appelle Karl Ludwig Nessler. Et il y a 120 ans, tout précisément, cet ancien Allemand berger de ses premières activités est devenu coiffeur. Et c'est lors d'un long périple entre Bâle, Genève, Paris et Londres qu'il a inventé la machine à vague permanente, l'ancêtre de la permanente. Au tout début, c'était tout simplement d'enrouler des cheveux en spirale autour d'une tige métallique partant du crâne, un petit peu comme des sortes d'antennes. Les cheveux humidifié ainsi d'une lotion secrète tenait naturellement. La technique a depuis évidemment un petit peu évolué. Les cheveux mouillés toujours aujourd'hui avec des précipitations souvent continues et soutenues le long des préalpes ce matin. Limite plus neige à 1700 mètres voire 1500 sur le Jura. Il fait 15 degrés en plaine ce matin et un petit peu plus frais cet après-midi, 11 degrés.
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0: Les forces de l'ordre n'ont pas pour instruction d'affronter les lycéens. Déclaration du Premier ministre français Sébastien Lecornu hier soir. Il promet des annonces à la fin du mois pour les lycéens justement. Des représentants des lycées et aussi des étudiants demandent quant à eux à être reçus par le Premier ministre. Ce dernier cherche à désamorcer le mouvement de grogne alors que de nouveaux rassemblements sont prévus ce jeudi. Le ministre de l'Intérieur annonce quant à lui la suspension de l'usage des grenades assourdissantes. Un adolescent de 15 ans a eu une main arrachée lors d'une manifestation à Lens. Par ailleurs, une enquête a été ouverte après qu'un adolescent de 17 ans a été blessé à la tête, apparemment par un coup de matraque lors d'un rassemblement à Marseille. Le peuple suisse décidera si les conventions collectives de travail doivent primer sur les salaires minimaux cantonaux. C'est ce qu'avait décidé le Parlement fédéral. Les syndicats et la gauche ont déposé hier des signatures pour un référendum. Le Conseil d'État vaudois révise son budget 2027 pour compenser les pertes liées à l'initiative 12%. Elle imposera des pertes de recettes fiscales à hauteur de 272 millions de francs. Le gouvernement propose au Grand Conseil des mesures d'économie pour 100 millions. La santé, l'action sociale et l'enseignement sont les plus touchés. Les salaires des fonctionnaires, par contre, ne seront pas concernés et les communes seraient peu impactées. Les CFF annoncent quant à eux la fermeture de 13 guichets dans les gares dès le début de l'année prochaine. Une seule est concernée en Suisse romande, c'est celle de Genève-Eau-Vive. Cette mesure s'explique, selon les CFF, par la forte baisse de la demande de billets au guichet. Seuls 3% des ventes se font désormais par un agent contre 10% il y a 7 ans. En basket, les Lions de Genève ont bien débuté la phase de groupe de l'Europa Cup. Ils s'imposent 105-83 hier en Azerbaïdjan face à Bakou. Fribourg Olympique s'incline en Roumanie 93-67 à Roadea. En hockey sur glace, Lausanne s'incline face à Lugano dans l'unique match programmé hier en National League. Les Lions battus 5-2 au classement. Zurich leader devant Genève, Ajoie 5e devant Fribourg. Il y a 10 ans, un homme crée le plus souvent son entreprise à 48 ans, une femme à 47. Aujourd'hui, c'est respectivement 35 et 39 ans. C'est ce que montre une étude de CRIF, une société de renseignement économique. Quelles en sont les raisons et les motivations? Témoignage de ces jeunes entrepreneurs tout à l'heure à 7h17 sur RTS Première. Et puis Toni Braxton, à 60 ans, l'artiste est né le 7 octobre 67 dans le Maryland. Son premier album éponyme est sorti en 93. Il s'écoule à 10 millions d'exemplaires. Et elle fait encore mieux, Toni Braxton, 3 ans plus tard, avec Secrets, 15 millions d'exemplaires. Avec des soucis cardiaques et aussi d'argent, Toni Braxton embrasse ensuite une carrière à la télévision et en tant qu'actrice. Et elle s'est retirée officiellement de la musique il y a 13 ans. Un petit mot de la météo, des précipitations souvent continues et soutenues le long des Préalpes ce matin. Limite pluie neige qui descend à 1700 mètres cet après-midi, de 10 à 30 cm de neige fraîche d'ailleurs au-dessus de 2500 mètres cet après-midi et jusqu'à demain. 15 degrés en pleine ce matin et un petit peu moins 11 degrés en journée.
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2: Jeudi 8 octobre, très bon début de journée et bravo pour les leftos. Il se passera ce début de journée en chanson puisque vous avez choisi RTS Option Musique.

0: Human et la très belle voix de Rag & Bone Man tout à l'heure, et à l'instant Barbara Pravi avec son fameux voilà. Akash a commencé le piano à 5 ans. Aujourd'hui, l'artiste basé à Zurich développe une pop intimiste nourrie de R&B. Dans ses premières chansons, comme Through the Eyes of Kid, il évoque la nostalgie de l'enfance et la difficulté de grandir. Il a aussi publié en juillet 2024 un EP avec son ami Ellie. Akash nous propose un nouveau titre, Spit It Out, et c'est en nouveauté sur RTS Option Musique.
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Akash en nouveauté tout à l'heure sur RTS Option Musique avec Spit It Out, et puis à l'instant Alain Bachung avec les magnifiques paroles de Jean Fauque. 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

We Run, c'était Atkins Cave tout à l'heure, et puis à l'instant, Laisse tomber les filles, le conseil de France Gall, un conseil légèrement soufflé par Serge Gainsbourg.

la version acoustique de Dis-le, la dernière livraison d'Angèle sur RTS Option Musique. Et tout à l'heure, c'était Justin Timberlake avec Can't Stop the Feeling.

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Étienne Dao a sorti ses meilleures encres et ses plus fines aiguilles pour Épaules Tattoo. Et puis à l'instant, Marguerite Thiam nous a proposé Pierrot le Fou.

La voix reconnaissable entre mille de Rod Stewart tout à l'heure pour Baby Jane. Et puis à l'instant, Claudio Capeo qui nous donnait des nouvelles en nous disant « ça va, ça va, ça va ». On espère que vous aussi, ça va. On va arriver aux informations de 6 heures. Juste avant, Dana nous proposera « All right », une espèce de réponse à Claudio Capeo. Et puis nous terminerons avec le groupe Toto « Stop Loving You ». Ensuite de quoi, les infos de 6 heures. Belle matinée à vous.

0: 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Il est 6h.
1: Laurent Blanchard.

0: Les principaux syndicats appellent eux à la grève générale le 11 novembre pour faire avancer leurs revendications sur le logement et les salaires. Action avant que les élections législatives anticipées se tiennent, ce sera le 29 novembre. Par ailleurs, on a appris hier le décès de la retraitée expulsée de son appartement et à l'origine, bien malgré elle, du mouvement de protestation. Les Houthis annoncent une nouvelle fois ce matin avoir frappé l'aéroport international de Riyad avec un missile balistique. C'est la troisième fois cette semaine. L'Arabie Saoudite a annoncé hier 3 morts dans ses attaques ainsi que 36 blessés. Les Houthis qui appellent les compagnies aériennes à éviter l'Arabie Saoudite. En Suisse, un tiers de toutes les espèces animales et végétales sont menacées d'extinction. C'est ce qu'indique ce matin un nouveau rapport de Living Planet du WWF. Proportion qui est plus élevée que dans les autres pays voisins. Les principales raisons, l'exploitation intensive des habitats, les pressions environnementales et la crise climatique. Le déclin se poursuit, mais les mesures de protection de la nature ont porté leurs fruits, affirme le WWF. Genève est la ville idéale pour relier la Suisse à Londres avec une ligne ferroviaire directe. C'est le message qu'envoie la conseillère nationale verte Delphine Klopfenstein-Broghini au Conseil fédéral dans une interpellation soutenue par des élus genevois et aussi vaudois de presque tous les partis, rapporte la Tribune de Genève ce matin. Genève, ville internationale, a la capacité, avec la gare de Pont-Rouge, de créer un terminal ferroviaire accueillant un territoire britannique avec une douane, indique la conseillère nationale. En cyclisme, Marlène Reusser s'offre hier un 5e titre européen sur le contre-la-montre. Elle s'impose avec 23 secondes d'avance sur sa dauphine néerlandaise Demi Vollering. Le prix Nobel de littérature sera dévoilé ce jeudi à Stockholm. Selon les bookmakers, il pourrait revenir à une autrice non européenne. Ce serait la 19e femme à le recevoir. Parmi les favorites, l'américano-antiguyanaise Jamaica Kincaid, la chinoise Kan Xiu et la mexicaine Cristina Rivera Garza. Résultat cet après-midi à 13h. Et puis REM fête les 25 ans de son album Reveal, parmi lesquels figure Imitation of Live, avec à l'intérieur une session live inédite enregistrée à Paris dans les studios de Radio France. C'était en 2001, cette édition augmentée de leur 12e album studio sortira le 20 novembre. Un petit mot de la météo avec de la pluie, et souvent soutenue d'ailleurs, le long des Préalpes ce matin. La limite pluie-neige à 1700 mètres, voire 1500 sur le Jura, de 15 à 30 cm de neige fraîche au-dessus de 2500 mètres d'ici demain. Il fait 15 degrés en pleine ce matin et un petit peu plus frais, 11 degrés cet après-midi.
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2: À 6h30, Philippe Robin nous offrira sa traditionnelle surprise. Pas mal de nouveautés au programme aussi d'ici à 7h. Très bon début de journée. Merci d'avoir choisi RTS Option Musique.

Le retour de Zaoui dans les bacs se confirme enfin, près de 3 ans après l'apparition de son premier opus solo intitulé Pulsation. L'artiste avait pris la parole en début d'année sur les réseaux sociaux pour partager le processus créatif de son deuxième effort, initialement attendu au début de l'année mais reporté en raison de doutes sur son impact dans un univers musical extrêmement compétitif. Après plusieurs mois de retravail, Zaoui a finalement publié Karaté Cœur, un album de 12 titres dont ce pain au lait qu'on vient d'entendre en nouveauté sur RTS Option Musique. Et juste avant, vous avez bien sûr reconnu Céline Dion. On ne change pas.

0: La douceur rythmée de Sade en 1994, Is It a Crime, juste avant la bonne humeur de Gaëtan Roussel, Dis-moi encore que tu m'aimes.
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Le fou chantant tout à l'heure sur RTS Option Musique, Monsieur Charles Trenet avec l'un de ses classiques, Le Piano de la Plage. Et puis à l'instant, un talent suisse, celui de Semtem, Je crois pas que la Terre tournera sans toi. 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

0: Et encore un classique ce matin sur RTS Option Musique. You Never Can Tell, Chuck Berry, et juste avant Hervé qui nous proposait Monde Meilleur. Son monde prêt à sourire. Philippe Robin nous propose tous les jours une surprise pour nous étonner.
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2: Pour tenter de vous surprendre aujourd'hui encore, je vais vous démontrer que certains chanteurs, et de grands chanteurs, se sont laissés bercer par des musiques classiques parfois dans leur carrière. Alors on connaît Gainsbourg évidemment, on sait à quel point Serge Gainsbourg s'est inspiré de grands morceaux de musique classique pour faire certaines de ses chansons. Il y a aussi ceux qui ont aimé follement Mozart.

0: Évidemment, mettre des paroles sur une musique de Mozart, c'est pas toujours évident. Il faut inventer quelque chose, alors on s'en sort avec des papapapapa, et puis tout le monde peut chanter sans connaître les paroles, c'est pratique. Mais quand même, certains ont tenté le coup. Et sur cette musique-là, sur la marche turque de Mozart, par exemple, en 1993, Nino Ferrer a fait ceci.
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1: Mais récemment, lors d'un vide-grenier, je cherchais comme ça machinalement dans une pile de 45 tours qui était proposée à la vente et je suis tombé sur un 45 tours de 1967 de Michel Delpech. À cette époque, en 1967, Delpech enregistrait pour la maison de disques Festival, et sur ce 45 tours, qui comportait 4 titres, hein, à l'époque c'était comme ça, il n'y avait aucune chanson que je connaissais. Et sur la première face, il y avait La femme de l'an 3000, Être deux, et sur l'autre face, il y avait Le petit musicien et un morceau très court qui s'appelle Tête de Turc. Et quand j'ai écouté ça, j'ai compris pourquoi le morceau s'appelait Tête de Turc et j'ai eu envie de le partager avec vous aujourd'hui. Voici Michel Delpech.
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La marche turque de Mozart, enregistrée en 1967 sous le titre de La tête de Turc. On reconnaît à peine sa voix en fait. Il avait déjà fait quelques succès, Michel Delpech. Chez Lorette, 2 ans plus tôt, en 1966, il y avait L'Inventaire, 66, et puis là, en 67, cette chanson qu'on n'a jamais entendue finalement, sauf aujourd'hui, sur Option Musique, cette chanson qui s'appelle donc Tête de Turc.

Sonia Heller avec Smile When It Rains tout à l'heure, une chanson un peu comme un rayon de soleil perçant l'épais manteau de nuages. Smile When It Rains de Sonia Heller fait partie de ces chansons-là, avec ses mélodies de piano entraînantes, sa production pop chaleureuse et évidemment une voix claire et accessible. La chanteuse suisse crée une atmosphère empreinte de légèreté, d'espoir et d'une force tranquille. Sonia Heller était en nouveauté sur RTS Option Musique. Et puis à l'instant, Renan Luce avec son énorme succès de 2006, Les Voisines. Voici l'artiste qui est repéré par le radar RTS en ce mois d'octobre, Eino Salto avec Poppies Forever.

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Eino Salto, artiste repéré par le radar RTS en ce mois d'octobre avec Poppies Forever et puis à l'instant Benabar, 4 murs et un toit. Avant les informations de 7h, ne me laisse pas m'en aller, Daniel Balavoine, et puis en nouveauté, Marguerite qui prendra son cartable pour se rendre à l'école. Ce sera ensuite l'heure des informations de 7h. Passez une très belle matinée avec RTS, Option Musique.

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1: Sandra Viscardi.
2: 100 millions de plus à couper dans le prochain budget du canton de Vaud. Le Conseil d'État vaudois propose de nouvelles mesures d'économie, conséquence de l'acceptation en votation populaire de l'initiative des 12% de baisse d'impôts. Les coupes concernent tous les départements. Mais cette année, par contre, à 5 mois des élections cantonales, pas de contribution de crise imposée aux fonctionnaires de l'État. Laurence Milazevic, une telle démarche avait entraîné un conflit social dans la rue l'an dernier.
3: Une série de mobilisations massives des syndicats et une partie de la fonction publique dans les rues. Des députés bousculés en marge des débats houleux au Grand Conseil. Un an plus tard,

0: pas à exclure.
1: Les débats budgétaires sur ces nouvelles propositions commencent le 1er décembre au Grand Conseil. Piero Marchesi a prêté serment hier matin au Tessin. Le nouveau conseiller d'État UDC remplace Claudio Zalli, ministre de la Lega, démissionnaire suite à une polémique déclenchée par la publication de ses propos. Il avouait avoir battu une femme. L'UDC et la Lega avaient fait liste commune aux dernières élections cantonales et Piero Marchesi était le premier des viennent ensuite de la liste. Il permet à l'UDC de retrouver un fauteuil de ministre après presque un siècle d'absence. Nous voterons pour dire qui de la convention collective de travail ou du salaire minimum cantonal prime. La gauche et les syndicats ont déposé hier à la chancellerie fédérale les plus de 100 000 signatures de leur référendum. Un possible accident de laboratoire, une employée décédée dans des conditions suspectes, une maladie qui ne dit pas son nom et un pouvoir qui semble faire de la rétention d'informations. Impossible de ne pas penser au début du Covid après les soupçons de contamination à la peste en Sibérie. Le parallèle s'arrête là pour le moment. La peste n'a rien à voir avec le coronavirus. Mais comme Pékin au début de la pandémie, Moscou ne dit pas grand-chose pour rassurer ni l'opinion ni l'OMS, Jérémy Lanche.
2: Tout ce que je sais, je l'ai vu comme vous dans les médias. La phrase lâchée par celle qui est en charge de la lutte contre les épidémies à l'OMS, Maria Van Kerkhove, en dit long sur les relations entre l'agence et les autorités russes. L'OMS a contacté Moscou dès qu'elle a eu connaissance de l'affaire la semaine dernière. La Russie n'a répondu officiellement que mardi, uniquement pour dire qu'il ne s'agissait pas de la peste, mais sans dire de quoi était morte la laborantine.
3: Est-ce que la Russie aura pu nous en dire plus? La réponse est oui. On a besoin d'informations transparentes, rapides de la part de nos États membres, pas seulement pour les partager, mais aussi pour évaluer les risques, pour alerter le monde entier. Donc oui, on a besoin de plus d'infos et on espère les obtenir rapidement.
2: Les autorités russes ont tout de même indiqué que quelques 200 personnes ont été placées en quarantaine. Qui, où et pour combien de temps? L'OMS n'en a aucune idée. L'agence sait en revanche que sa réaction sera autant scrutée que celle de Moscou, elle qui avait été critiquée pour sa complaisance supposée à l'égard de la Chine au début du Covid.
1: Les lycéens français redescendent dans la rue aujourd'hui pour demander plus de moyens. Ils promettent de bloquer leurs écoles ce matin, puis dès la mi-journée de se réunir devant les préfectures de la région parisienne, avant de converger place de la Bastille vers 15h. Leur rencontre hier avec le ministre de l'Enseignement supérieur ne les a pas rassurés. Ramon Vega, à nouveau candidat à la présidence de la FIFA. L'ancien défenseur suisse devrait obtenir le soutien de 5 fédérations, membres des fédérations fâchées par les volontés affichées cet été par Gianni Infantino d'ouvrir l'instance mondiale du foot à des investisseurs privés. Mais pas sûr que l'ancien footballeur puisse bouter hors de la présidence, le Haut-Valaisan. Claude-Alain Schmidalter n'est plus président du comité d'organisation des mondiaux de ski alpin de Crans-Montana 2027, plus non plus vice-président de Swiss-Ski depuis hier, déjà suspendu provisoirement pour fraude en raison d'une procédure pénale en cours concernant des activités privées. Il a choisi donc de démissionner. Deux hommes se partagent dorénavant à d'intérim la présidence de Crans-Montana 2027, Sébastien Rey et Diego Tuguer. Sébastien Rey, qui se veut rassurant, les mondiaux sont sur la bonne voie malgré ce coup de théâtre.
4: On a fini maintenant la phase de planification, on est dans la phase de réalisation avec le début de l'installation des gradins et de l'infrastructure. Tout ce qui devait se développer se déroule selon les plans prévus.
5: C'est pas la première démission ou le premier départ au sein du comité d'organisation de ces mondiaux. Il y avait quelqu'un déjà qui était parti. Il y a un problème dans la gouvernance à un moment donné?
4: Effectivement, c'est pas le premier changement. Toutefois, notre comité est constitué de différentes instances. Ces instances prennent des décisions à leur niveau. Et les derniers changements qui ont eu lieu soit pour des questions professionnelles, soit pour des questions de réorganisation concernant la commune de Crans-Montana. Et donc, ça n'impacte absolument pas la gouvernance de notre comité des champions du monde.
5: Donc, tout va bien selon le calendrier?
4: On est dans le timing. Notre but, c'est vraiment de pouvoir faire un bel événement et puis de pouvoir laisser de magnifiques souvenirs, que ce soit aux athlètes et aux gens qui seront présents ici.
1: Sébastien Rey avec Raphaël Grand. Marlène Resser a conquis hier en Slovénie son 5e sacre européen du contre-la-montre, le 2e d'affilée. La cycliste bernoise a devancé de 13 secondes la néerlandaise Demi Vollering et de 1 minute 10 la française Juliette Berthet. N'oubliez pas votre parapluie car il va pleuvoir une bonne partie de la journée, une pluie abondante le long des préalpes, de la neige ce soir aux alentours de 1500 mètres. Et qui dit neige dit thermomètre en baisse, 15 degrés actuellement mais pas plus de 10 cet après-midi en pleine. Le tout décoiffé par pas mal de vent, retour du soleil demain en pleine, 15 degrés et de la bise.
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1: Un accident s'est produit il y a peu sur le contournement de Genève en direction de Lausanne. Un bouchon s'est formé entre Perly et Vernier.
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1: La matinée, c'est un peu notre mur blanc. Un mur blanc sur lequel, contrairement au temps de notre enfance, on a le droit, même le devoir, de gribouiller en tous sens, en toutes couleurs. On s'exprime, on badrouille, on crayonne, on en met partout. On veut de la couleur et on en aura. Couleur musicale également ce matin, avec un premier artiste pour débuter cette matinale, Jean-Louis Aubert, Voilà, c'est fini. Alors

Voilà, c'est fini. 7h11, cette chanson de Jean-Louis Aubert est bel et bien terminée. Et ce qui commence, c'est le sommaire, évidemment, de cette émission. On vous accompagne jusqu'à 10h dans notre matinale avec un programme bien sûr chargé. Ce matin, pour commencer, il y a du fumet de qualité dans la vie des autres, puisqu'on s'en va à Fribourg déguster du fromage. Bon, le détail, ça sera dans l'actualité autrement, dans quelques minutes, dans la vie des autres. Et puis, dans du monde ce matin, pour nous accompagner, bien sûr, comme d'habitude, on retrouve Philippe Robin à 7h40. Il vient nous présenter un morceau avec les grandes histoires qui se cachent derrière ce titre. Aujourd'hui, c'est un morceau qui nous donne un rythme certain, puisqu'on va taper sur des bambous. Alors certainement que vous voyez immédiatement la chanson qui va être analysée à 7h40. On aura le détail de tout ça donc en courant de 7h. Et puis 7h50, Cassien Bray nous rejoint. La pluie ne l'a pas arrêté. Il est encore une fois aujourd'hui sorti dans la rue pour vous présenter la thématique de cette semaine et vous faire réagir à cette thématique. Cette thématique, c'est le plat signature. Alors vous avez certainement un plat que vous réussissez à tous les coups en cuisine. Même si c'est les œufs au plat, ça marche très bien. Bien. Aujourd'hui au micro de Cassien Bray, c'est Morgane qui va réagir à 7h50. Mais vous aussi, vous pouvez nous écrire au 076 401 22 77 et nous proposer de la musique que vous écoutez peut-être pendant que vous préparez votre plat signature. Ben oui, c'est quoi que vous préparez et que vous réussissez super bien? Ce que Diziz réussit très bien, lui, c'est la musique avec ici Maniaque.

0: 7h16, petit tour de l'actualité régionale avec la vie des autres.
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0: Et c'est dans le journal de la Liberté qu'on a trouvé notre actualité régionale du jour, une actualité gourmande puisqu'on y parle fromage, frometon. La grande fête du fromage a commencé à Fribourg. Alors on aurait aimé vous dire que grande fête du fromage, c'est le titre officiel, mais non, pas du tout. Ici on parle des Swiss Cheese Awards. Et si on trouve un nom qui sonne à l'international à la tête d'une compétition de fromage suisse, c'est parce qu'on parle de jurés suisses mais aussi étrangers venus du monde entier. C'est du grand business. Les Swiss Cheese Awards en sont à leur 14e édition. L'année dernière, ce concours était à Lugano, et comme expliqué plus tôt, cette année, c'est à Fribourg que ça se passe, dans la stèle communale de Saint-Léonard. Alors on parle quand même ici du plus important concours national de la branche fromagère suisse, et c'est pas de la rigolade, c'est quelque chose qui se vend à l'international. On a lieu, date, revenons maintenant sur ce qu'il se passe durant ce concours. On mange du fromage. Super, bonne nouvelle. Aujourd'hui, jeudi 8 octobre, un super jury va désigner les Swiss Champions dans les catégories fromage à pâte extra dur et dur, des fromages à pâte mi-dur, ainsi que des fromages à pâte molle et des fromages frais. Oui, ça fait beaucoup, mais comme ça, il y en a pour tous les goûts. En tout cas, pas moins de 1177 fromages ont été inscrits dans 33 catégories différentes à ce concours. Ça en fait du produit laitier qui va être goûté par un super jury. Des jurés qui viennent majoritairement de Suisse, mais aussi du Japon, des États-Unis, de Turquie, de France et d'Allemagne. Du bon monde qui vient sentir de la bonne odeur. Puis aussi manger du fromage au détour. Et puis les Swiss Cheese Awards, ce ne sont pas que des prix, même si c'est l'activité principale. Non, il y a aussi, pour cette occasion des Swiss Cheese Awards, du bel événement organisé pour le grand public lié au fromage. Ça va se passer à Fribourg. On parle notamment ici d'un marché au fromage qui va avoir lieu dans le quartier du Bourg. Et foule d'activités à retrouver sur le site de l'événement cheeseawards.ch.
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0: La fille sur le toit, Alice on the Roof, et avant ça, Paul Simon, You Can Call Me Al. Eh bien nous, on va plutôt appeler l'infotrafic.
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0: Sur le contournement de Genève, un bouchon causé par un accident est en place entre Bardonnay et Vernier. Les retards en direction de Lausanne se montent à 3 quarts d'heure. Sur la 1, Yverdon-Lausanne, les automobilistes perdent une vingtaine de minutes entre Yverdon et la Sarra en direction de Lausanne. Et sur la Transjurane, il convient d'ajouter 1 quart d'heure entre la Heute et Bienne en direction de Bienne.

Nouveauté, nouveauté valaisanne, nuit incolore avec son titre Partir pour de vrai. Eh ben tiens, si on allait en Valais pour la météo. Il y a la vis pour fixer deux planches de bois l'une à l'autre et le vis quand on a le péché vissé au corps. Eh bien nous ce matin pour la météo on s'en va à Vissois, Vissois qui fait partie d'Anniviers, on est donc en Valais comme annoncé. Pour ce qui est de la météo dans ce secteur, c'est opération gros nuages gris aujourd'hui avec des pluies intermittentes, température 12 degrés maximum. Ça y est, l'automne est là.

Quand le cœur est trop sucré, comme ici chez Laurent Voulzy avec le cœur grenadine, ça dénote souvent de grands sentiments. Les grands sentiments, on continue de les étaler avec Stevie Wonder et son Isn't She Lovely. Et puis juste après Stevie Wonder qui rend hommage et qui dit tout son amour qu'il a pour sa fille, eh bien on retrouve Philippe Robin. Philippe Robin qui va dans Culture P nous raconter les secrets qui se cachent derrière un titre de Philippe Lavilliers.

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1: Bonjour Philippe.
2: Bonjour Marie.
1: Bienvenue de bon matin par chez nous.
2: Merci.
1: On est ensemble pour parler musique,
2: oui.
1: Évidemment.
2: Ouais.
1: Et aujourd'hui, on va s'offrir une rythmique un peu différente, puisqu'on va utiliser des objets qu'on n'utiliserait pas habituellement.
2: C'est vrai.
1: Pour faire du bruit.
2: Pour faire de la musique. Alors du bruit, oui, peut-être, mais de la musique, on
1: la
2: va essayer
1: musique
2: en tout
1: aussi,
2: cas.
1: Surtout.
2: C'était l'idée, en tout cas, de Philippe Durand, de la ville aiguë du Fresnay.
1: C'est très long, il l'a raccourci, je pense.
2: Au début des années 80, oui, il a raccourci, il s'est appelé Philippe Laville.
1: Bien sûr.
2: Philippe Laville. Alors son histoire commence bien avant la chanson qu'on va évoquer aujourd'hui, il tape sur des bambous. Son histoire commence déjà dans les années 60 parce qu'il avait tenté d'être chanteur déjà dans les années 60. Il avait eu un petit succès avec cette chanson-là qui s'appelle « Avec les filles, je ne sais pas ».

0: Ça, c'est donc le premier titre de Philippe Laville. Et il espérait faire une carrière dans la chanson. Mais malheureusement, après, rien n'a marché.
1: Rien ne se passe comme prévu.
0: Rien n'a fonctionné pour lui. Petite anecdote quand même, Philippe Laville est originaire de la Martinique. Il est né en Martinique. Et un jour, ses parents l'ont envoyé en France pour faire des études. Il est arrivé dans la Drôme, dans un collège dans la Drôme. Et son professeur d'anglais, à ce moment-là, précisément à cet endroit-là, ça c'est un coup de bol, c'était Graham Allwright. C'est un chanteur qui a interprété notamment une chanson qui s'appelle « Il faut que je m'en aille ».

0: Graham Allwright, prof d'anglais de Philippe Laville, et c'est lui qui lui a donné envie finalement de se lancer un peu dans la chanson, dans la musique. Donc, après ce premier succès à la fin des années 60, il n'y a plus rien qui se passe pour Philippe Laville, à tel point qu'il se dit, bon ben voilà, rien n'est possible pour moi ici à Paris, je vais repartir en Martinique. Alors il vend tout, il vend même jusqu'à sa voiture, il ne veut plus aucune attache avec la France, il va pour repartir à la Martinique. Et c'est là que le hasard arrive. Il a un ami qui est compositeur et qui lui dit, avant de partir, je voudrais te faire écouter quelque chose. Cet ami compositeur avait créé une musique pour Patrick Topalov. Patrick Topalov, il faut se rappeler, dans les années 70, c'était un humoriste, c'était un chanteur humoriste et c'était aussi un animateur de radio. Il ne l'avait pas encore proposé à Patrick Topalov, il avait dans l'idée de lui proposer, mais il l'a fait écouter à Philippe Laville avant. Et cette mélodie, c'est celle de « Il tape sur des bambous ». Avec, à la place des bambous, des mandolines, parce qu'au départ, l'idée, c'était un petit peu de faire une chanson italienne. Et Philippe Laville lui a dit « Tu la donnes pas à Topalov, cette chanson m'intéresse beaucoup, je la veux. »
1: Je la prends et je veux des bambous.
0: La musique. Hein. Et ensuite, il rencontre Didier Barbelivien, avec qui il était très copain, et il dit à Barbelivien « Écoute, j'ai une musique, là, je l'ai dans la tête, ça me prend la tête, il faut absolument qu'on fasse quelque chose avec cette musique-là, avec cette mélodie-là. » Et Barbelivien, il dit « Ok, qu'est-ce que tu veux ? Bah, je voudrais un truc qui me rappelle un peu les Antilles. » Ok, très bien. Avec quoi on fait de la musique aux Antilles, dit Barbelivien. Et Philippe Laville, il dit, bah, avec n'importe quoi, on tape sur n'importe quoi. Et puis ça marche, ça fait de la musique. Et Barbelivien, il dit, bah, ok, on va taper sur des bambous. Voilà. Ça aurait pu être autre chose.
1: Ça aurait pu être tout et n'importe quoi,
0: en fait. Ça aurait pu être des bananiers, des je ne sais quoi, bref. Ça tombe sur des bambous. Et finalement, ils font cette chanson, ils sortent le disque, et ça devient un énorme tube. Philippe Laville se rachète une voiture, un appartement, il se réinstalle à Paris, il était sur le point de partir. Et finalement, sa carrière redémarre, ou même, on peut le dire, démarre avec cette chanson-là. Drôle d'histoire.
1: Tout ça pour une chanson qui est une mélodie qui reste en tête.
0: Oui, absolument. D'ailleurs, tiens, on va vous la mettre en tête là pour la matinée.

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1: Culture P, c'est du lundi au vendredi en compagnie de Philippe Robin, bien sûr. Et si vous voulez réécouter tous les épisodes de Culture P, c'est possible. Ça se passe sur le Play RTS. Mais oui, vous pouvez aller réécouter tous nos contenus, toutes nos chroniques. En attendant, on vous propose un retour à notre programmation musicale en compagnie de Lacna, artiste suisse. Lacna et son titre Tsunami.

0: 7h50, à juste titre.
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0: Et ce matin, dans à juste titre, on entre dans votre cuisine, puisque cette semaine, notre thème, c'est votre plat signature. Votre plat signature, c'est le thème sur lequel Cassien Bray vous fait réagir lorsqu'il tombe sur vous dans la rue. Aujourd'hui, il croise Morgane, micromécanicienne à Saint-Imier. Alors c'est quoi qu'elle aime cuisiner, Morgane ?
2: Je dirais que mon plat signature, ça doit être le dal aux lentilles avec du lait de coco. C'est assez simple, on n'a pas trop besoin de s'en occuper. Une fois que tout est dans la cocotte, ça se fait tout seul. Et vu que je mange pas de viande, c'est une bonne alternative pour moi et je trouve ça très bon.
3: Comment on le fait ?
2: Bah, c'est assez simple, on fait revenir ses oignons et ses légumes dans un faitout. On rajoute les lentilles par-dessus, on met du bouillon de légumes et on attend que ça cuise. Après, on peut rajouter du lait de coco ou d'autres épices si on a envie de faire différemment.
3: Votre ingrédient, à vous, la petite touche personnelle, c'est quoi ?
2: Moi, j'aime bien rajouter du curcuma. Bah, j'aime bien le goût, je trouve que ça rajoute un petit truc. Puis c'est bon pour la santé en plus, donc voilà, on crache pas dessus.
3: Donc vous, c'est un plat que vous aimez bien. Quand vous le faites à des gens, ils aiment bien aussi ?
2: Ouais, mon copain, il aime bien. Je sais que ma maman, elle aime bien aussi. Elle m'a d'ailleurs demandé de lui le faire la prochaine fois que je passe à la maison. Donc non, je crois que les gens aiment bien, puis c'est assez simple. C'est passe-partout, en fait.
3: Mais votre maman, elle vous a pas encore demandé la recette.
2: Non, parce que chacun a sa petite recette et du coup, elle le fait à sa façon.
3: Quand on est en famille ou en couple autour de votre dalle de lentilles à la noix de coco, qu'est-ce qu'on écoute ?
2: Jimi Hendrix, Alone of the Watchtower. Je crois que c'est ça le titre, mais c'est connu. C'est une chanson que j'aime beaucoup.
3: Et qui va bien avec la cuisine ?
2: Qui me va bien avec ma cuisine. Après, c'est propre à chacun, je trouve.
3: Quelle adéquation il y a entre le plat et cette musique en termes, je sais pas, de sentiments, de ressentis ?
2: Bah, je dirais que je les aime bien les deux et ils sont pleins de surprises.

0: All Along the Watchtower, Jimi Hendrix, c'est la proposition musicale de Morgan pour accompagner son plat signature. Est-ce que vous aussi, vous avez un plat signature, un plat que vous aimez cuisiner particulièrement, que vous réussissez particulièrement? Vous pouvez nous le proposer au 076 400 22 77. On délivrera quelques recettes et quelques secrets de recettes, bien sûr, aux alentours de 8h40.
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0: Le contournement de Genève est paralysé entre Bardonnay et Vernier à la suite d'un accident. Les retards en direction de Lausanne se montent à plus d'une heure. Plusieurs véhicules sont entrés en collision sur l'A9 Vevey-Lausanne entre Lavers et Chèbre. Veuillez ajouter une demi-heure à votre temps de parcours en direction de Lausanne. Et les perturbations pendulaires sont nombreuses ce matin. Le site rts.ch/trafic vous donnera davantage d'informations à ce sujet. En parlant de perturbations pendulaires, on continue avec les transports. Voici TER Centre, le train chanté par Team Dup.

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1: Un tour par le train grâce à Team Up et son titre TER Centre. Une petite pause sans pause auprès des informations.
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1: Il est 8h.
4: Sandra Viscardi.
5: Les débats sur le budget vaudois au Grand Conseil promettent d'être chauds le 1er décembre prochain. C'est que le gouvernement a dû trouver 270 millions d'économies en plus après l'acceptation en votation populaire de l'initiative qui fait baisser les impôts de 12%. Tous les départements se serrent la ceinture, mais pas les fonctionnaires. Les communes, elles, se voient amputées de 2 millions de subventions, un montant marginal mais regrettable, selon Chantal Wadman-Yeni, députée PLR et présidente de l'Union des communes vaudoises.
6: C'est toujours quelque chose qui est pris sur les communes, hein, ce qui nous froisse toujours régulièrement. Finalement, peut-être qu'ils auraient pu pousser un peu plus loin la prise, puisqu'il y a aussi 109 millions qui sont pris sur les capitaux propres. On sent que ça a été quand même un budget qui a dû être pris dans l'urgence. Chaque département a dû faire des efforts, mais finalement sans la réflexion nécessaire pour prioriser les éléments.
5: Chantal Weidmann-Yeni avec Sandrine Ostrasser. Les CFF annoncent la fermeture de 13 guichets dans les gares d'ici le début de l'année prochaine à cause de la forte baisse de la demande de billets au guichet, 3% seulement aujourd'hui.

0: donc ça se tournait plus facilement vers des vins où ils peuvent faire de la marge. Avec cette mesure-là, on force un rééquilibrage un peu du marché. Ça permettrait d'écouler la majorité de la production à des conditions qui permettent de couvrir les coûts. Auparavant, on vendait quand même beaucoup de vin en Suisse allemande. On en vend beaucoup moins là, maintenant. Ce système-là permettrait d'obliger des importateurs de Suisse allemande de reprendre un peu la main avec les vins locaux.
1: Des propos recueillis par Phileas Sautier. Ils promettent de bloquer leur lycée ce matin et de redescendre dans la rue cet après-midi. Les lycéens français, pas satisfaits des réponses du gouvernement à leurs revendications. Ils exigent plus de moyens et des écoles rénovées, 250 000 places de plus à l'université et la suppression de la sélection par la plateforme d'orientation Parcoursup. Son expulsion d'un logement qu'elle occupait à Madrid depuis plus de 70 ans a fait descendre dans la rue des milliers d'Espagnols et provoqué in fine la dissolution du Parlement et la convocation d'élections anticipées. Marie Carmen est décédée hier à l'âge de 87 ans. La société immobilière propriétaire de son appartement voulait augmenter son loyer de 200% et la presque non-ingénaire n'avait pas les moyens. Marie Carmen est morte à l'hôpital alors qu'elle avait gagné le droit de rentrer chez elle. Et alors que la colère contre la crise monte en Espagne encore d'un cran, les principaux syndicats appellent à une grève générale le 11 novembre. El Niño va s'intensifier jusqu'en décembre. C'est l'Organisation météorologique mondiale qui l'annonce. Le phénomène devrait générer des températures supérieures à la moyenne sur une grande partie du globe. Le tribunal arbitral du sport examine aujourd'hui le recours sénégalais contre la victoire du Maroc sur tapis vert à la Coupe d'Afrique des Nations l'an dernier. Début de l'audience à 9h30 à Lausanne. Sur le terrain, le Sénégal avait gagné, mais il avait été déclaré perdant parce qu'une partie de ses joueurs avait quitté le terrain pendant un quart d'heure pour protester contre un pénalty accordé aux Marocains. Football, Ramon Vega est le premier à officialiser sa candidature à la présidence de la FIFA pour contrer Gianni Infantino. Ce sera la quatrième fois que l'ancien international suisse tente sa chance après 2015, 2019 et 2022 à l'Intevo.
2: Ramon Vega n'abandonne pas. Et pourtant, lors de ses trois précédentes tentatives, il n'a jamais réussi à réunir les 5 signatures nécessaires d'associations membres de la FIFA. À 55 ans, l'ancien défenseur, notamment de Grasshopper, de Tottenham et du Celtic Glasgow, reconverti dans la finance à Londres, se présente en réformateur du football mondial. Son ambition, restaurer la confiance et la crédibilité de l'instance dirigeante. Mais face à Gianni Infantino, les chances de Ramon Vega paraissent une nouvelle fois minces, très minces. Le seul roi devrait cette fois avoir le soutien de 5 fédérations, avec notamment les Européens qui ont lâché Infantino, mais de là à faire vaciller le président sortant et grandissime favori à sa succession, il existe deux mondes. La candidature de Ramon Vega paraît peu crédible pour réformer le football.
1: Date limite de candidature le 18 novembre pour une élection le 18 mars à Rabat, au Maroc, lors du congrès de la FIFA. Marlène Resserre, toujours impériale en contre-la-montre. Après son titre mondial, la cycliste bernoise remporte son 5e sacre européen de la discipline. Quel est le point commun entre Winston Churchill, Jane Austen, le hérisson et la chouette? Eh bien, ce sont les billets de banque britanniques, oui, et les deux premiers vont disparaître des coupures au profit des deux derniers. La Banque d'Angleterre l'a annoncé hier. Elle va remplacer les grandes figures du pays par des images de la nature. 500 000 de Britanniques ont voté pour choisir les heureux élus parmi 18 propositions. Ciel couvert et précipitations, c'est notre menu météo pour ce jeudi. De la neige vers 1500 mètres ce soir. Des pluies parfois abondantes, 10 degrés en fin de journée, 15 demain avec un retour du soleil et de la bise sur le plateau.
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1: Dans la journée, on nous pose des questions parfois compliquées. Où est-ce que vous vous voyez dans 10 ans? Comment faire pour que les primes d'assurance maladie obligatoire de base n'augmentent pas tous les ans? Qu'est-ce qu'on mange ce soir? Ça, ce sont des questions compliquées, fort compliquées. Et puis parfois, le simple est aussi au rendez-vous et là, ça fait du bien. Alors à la question, qu'est-ce qu'on écoute maintenant comme musique? Eh bien, on répond que l'on écoute Gauvin Zers, Que restera-t-il de nous? Le titre qui nous aide à ouvrir cette seconde heure de matinale. On est ensemble jusqu'à 10h. Bienvenue si vous nous rejoignez.

Que va-t-il se passer dans la suite de cette émission? Eh bien, dans l'ordre, on vous propose dans quelques minutes le premier épisode d'une journée spéciale. Oui, aujourd'hui, 8 octobre, on vous propose une journée spéciale. Pour qui? Eh bien, pour Amy Winehouse, parce que son album Back to Black a 20 ans. 20 ans déjà pour se remémorer la musique d'Amy Winehouse, Back to Black, album légendaire. C'est Fayrouz Kairi qui a préparé cette journée spéciale pour vous. Le premier épisode, c'est dans quelques minutes. On va revenir sur la carrière légendaire de cet artiste qui nous a quitté bien trop tôt avec un premier titre de cet album Back to Black, et c'est dans quelques minutes. Et puis 8h30, évidemment, option jeu, on joue ensemble aujourd'hui pour gagner, parce que oui, on connaît le cadeau, pas encore le jeu puisqu'on va le tirer au sort, mais on connaît le cadeau, à gagner aujourd'hui un thermos. 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Et puis 8h40, toujours cette thématique de la semaine qui nous accompagne. Vous nous proposez votre plat signature au 076 400 22 77. On a déjà reçu quelques recettes avec quelques photos et on vous en remercie, c'est toujours joli, ça fait toujours plaisir. Vous pouvez aussi nous proposer la musique qui va avec, parce qu'on va raconter vos recettes, vos plats, vos victoires derrière le potager, mais on va aussi écouter un peu de musique pour rendre ça bien plus digeste. On continue donc de chercher ensemble les plats signatures de Suisse romande. Écrivez-nous 076 401 22 77, puis en attendant on trouve les artistes suisses romands avec ici Assiel qui se fait accompagner par l'UJPK sur Chanson Triste. 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

20 ans déjà que Back to Black est arrivé dans nos vies. Et pour commencer cette journée spéciale Amy Winehouse, il fallait bien commencer par Rehab. They tried to make me go to rehab, I say no, no. Quelques mots et immédiatement on reconnaît Amy Winehouse. Cette voix si particulière, une voix qui semble venir de loin, une voix ancienne, presque comme si une grande chanteuse de jazz des années 50 était entrée dans le corps d'une jeune fille de Londres. Et pourtant, Amy Winehouse est née en 1983. Elle a seulement 23 ans quand elle enregistre Back to Black. Amy Winehouse naît à Londres, dans le nord de la ville, à Southgate. Son père Mitch est chauffeur de taxi, sa mère Janice est pharmacienne et son père chante. Mitch aime Frank Sinatra, Tony Bennett, les grands crooners. Il chante dans sa famille, mais il ne devient jamais une grande vedette. C'est important parce que Amy Winehouse va grandir avec cette musique dans ses oreilles. Chez les Winehouse, la musique est partout. Amy écoute du jazz, de la soul, mais aussi du hip-hop, du R&B. Petite, elle est déjà très drôle, très vive, très bavarde. Elle aime se faire remarquer, elle aime chanter et elle aime faire rire les autres. À 13 ans, elle reçoit une guitare. À 14 ans, elle commence à écrire ses propres chansons. Et elle a déjà cette chose rare, elle ne chante pas seulement juste, elle raconte. Et c'est ce qui nous frappe encore aujourd'hui, quand Amy Winehouse chante, on a l'impression qu'elle nous parle directement. Et Rehab, justement, est une chanson très personnelle. On lui conseille d'aller en cure de désintoxication, elle refuse. Et elle transforme ce refus en chanson. Le plus incroyable, c'est que cette chanson devient un tube mondial. Amy Winehouse est drôle, provocante, insolente. Mais derrière l'humour, il y a déjà une fragilité. Et nous qui l'écoutons, nous allons nous attacher à elle. Très fort. Peut-être parce qu'on sent immédiatement qu'Amy Winehouse n'est pas fabriquée. Elle est elle-même, elle écrit ses chansons, elle joue de la guitare, elle parle comme elle chante et elle chante comme elle vit. 20 ans plus tard, Rehab commence et on sait déjà qu'on est en train d'écouter quelqu'un qui ne ressemble à personne d'autre.

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1: C'était le premier épisode de cette journée spéciale Back to Black Amy Winehouse. 20 ans que l'album culte d'Amy Winehouse est sorti. Là, on a entendu Rehab. On se retrouve dans un peu plus d'une heure avec Fairoz Khairi pour la suite de cette journée spéciale. Mais d'abord, arrêt inforoute.
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1: Sur le contournement de Genève, l'accident annoncé précédemment a pris fin. Un important embouteillage reste cependant signalé entre Bardonnay et Vernier en direction de Lausanne. Fin d'accident également sur l'A9 Martigny-Lausanne entre Montreux et Chèbre. Des retards conséquents subsistent en direction de Lausanne avec un bouchon dans la descente du toboggan de Châtel-Saint-Denis en direction de Lausanne. Et un nouvel accrochage survenu sur le contournement de Lausanne ralentit fortement la circulation entre Villars-Sainte-Croix et Crissier en direction de Genève. Et on fait une pause avec toutes ces infos trafic. Une pause qui est chantée par Eddy Depréto et Iseu. 8h23, merci de nous écouter.

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Pause, Eddie de Préto et Ize. Pas de pause pour nous. Non, pas de pause puisqu'on passe immédiatement au jeu. Option jeu, c'est le jeu que l'on tire au sort le matin. C'est donc le hasard qui décide le jeu qui se trouve face à vous. C'est Fayrouz Kairi qui nous prépare les jeux toute la semaine et puis le hasard décide ce que vous trouvez direction le jeu du jour. 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On écoute Bill Withers avec Lovely Day pour vous laisser le temps de nous téléphoner. Et on rappelle encore une dernière fois, 0840 543 210, ce n'est pas le top départ pour qu'une fusée s'envole dans le ciel, c'est bien le numéro de téléphone que vous devez composer maintenant pour jouer avec nous, pour passer un moment de joie et de bonne humeur dans votre matinée. 8h27, voici Bill Withers.

0: Il la tient sa note, on n'a pas sorti le chrono, mais il semble que ce soit 17 secondes tout de même. Bill Withers avec Lovely Day qui nous mène jusqu'à Option Jeu.
1: Oui.
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0: Option Jeu qui se déroule ce matin en compagnie de Valérie. Bonjour Valérie.
3: Bonjour.
0: Comment allez-vous?
3: Ça va bien, merci.
0: Comment se passe votre matinée? Tout se passe bien? Vous affrontez la pluie ou ça va pas encore trop de pluie de votre côté?
3: Il tombe quelques gouttes, un petit peu, mais pas encore grand-chose.
0: Vous êtes encore épargné, on espère que ça va durer un moment pour vous en tout cas. Cette semaine, on a comme thématique la cuisine et puis les plats signatures. Est-ce que vous-même, vous aimez cuisiner, Valérie?
3: Oui, j'aime bien.
0: Allez, 8h31, est-ce que vous avez un plat à nous recommander pour ce midi déjà?
3: Aujourd'hui, ça sera des endives au jambon.
0: Ah ah, pas mal! Si vous n'aviez pas d'idée pour aujourd'hui, ça y est, Valérie vous l'a donné. Des endives au jambon pour tout le monde, il va y avoir pénurie dans les supermarchés. En tout cas, Valérie, on va jouer ensemble ce matin, non pas pour des endives au jambon, mais bien pour un thermos. Un thermos que vous allez remporter si vous gagnez notre jeu. On ne le connaît pas encore. On va le tirer au sort maintenant, parmi toutes les propositions que nous prépare chaque matin Fayrouz Kairi. Est-ce que vous êtes prête à tirer ce jeu au sort?
3: Oui, je suis prête.
0: Eh bien, allons-y joyeusement. Une roulette ce matin. Une roulette qui nous mène... Une roulette qui nous mène sur le jeu Le Point Commun. Alors, qu'est-ce qui se cache derrière ce titre? Le Point Commun, c'est très simple. Vous allez entendre trois extraits musicaux, trois chansons différentes. Il y a un point commun à ces chansons dans les paroles. Je ne vous en dis pas plus. On va écouter ces trois extraits musicaux. Est-ce que vous êtes prête à tendre l'oreille, Valérie?
3: Oui, je suis prête.
0: Allons-y avec un premier extrait.

0: Et là, évidemment, Valérie, vous me dites, cette chanson, c'est de qui ?
1: Stéphanie de Monaco.
0: Oui, Stéphanie de Monaco. Ouais, exactement, Ouragan de Stéphanie de Monaco. Et il va falloir trouver le point commun avec les deux prochains extraits musicaux. Est-ce que vous êtes prête pour le suivant ?
1: Oui.
0: Feu !

0: Là, ici, vous reconnaissez?
1: Oui, c'est Céline Dion et Garou, tout le vent.
0: Ouais, exactement. On va vous passer un dernier extrait musical. Il va falloir relier les points entre ces trois extraits musicaux. Allons-y pour le dernier extrait.

0: Ici, est-ce que vous l'avez, cet extrait-là, un peu plus compliqué quand même, cette fois-ci?
1: Oui. Ah, vous... Ça parle apparemment de pluie, mais je connais pas.
0: Ah oui, c'est les Guns N' Roses et le titre, c'est November Rain. Alors évidemment, ça parle de pluie. Qu'est-ce que... Vous avez une idée de ce point commun?
1: Ben, un peu la météo, le temps qu'il fait, la pluie...
0: Allez, je vous arrête directement ici parce que vous êtes en plein dedans. Trois chansons qui parlent d'éléments naturels. On était sur un ouragan, puis du vent, puis de la pluie. C'est peut-être un jeu que Fairuz Khairi a préparé pour nous inciter à entrer dans cette journée du jeudi qui s'annonce bien pluvieuse. En tout cas, Valérie, vous remportez cet Hermos. Il va arriver chez vous à la maison et être livré dans la boîte à lait. Merci d'avoir joué avec nous aujourd'hui.
1: Merci beaucoup à vous.
0: Ben, on vous souhaite une bonne journée. On espère évidemment que le temps reste clément, puisque apparemment les gouttes de pluie n'ont pas encore atteint glorieusement votre région. Et la bonne journée, à tout bientôt et à très vite.
1: Merci beaucoup, belle journée à vous. Au revoir.

Le fribourgeois Blue Boy Express avec Boomerang et avant ça Taxi Girl, Chercher le garçon. Eh bien nous, ce que l'on cherche maintenant, c'est notre thématique de la semaine. Ne bougez pas, on l'a trouvée. Les grandes chaleurs de l'été nous ont retenu d'allumer trop longtemps four et plaques de cuisson. Mais avec l'automne arrivé, les températures plus fraîches arrivées également, on est de retour aux affaires, on est de retour en cuisine. C'est pour ça que cette semaine, on vous propose le thème du plat signature. Qu'est-ce que vous cuisinez avec talent et assurance? Pour Lucille, qui nous a écrit au 076 401 22 77, eh bien pour Lucille, voici un plat signature. Ce n'est pas le couscous, non, c'est la musique qu'elle nous demande pour accompagner son plat signature. Son plat signature, le plat qu'on lui demande régulièrement et qui nous dit « alerte bonne cuisinière », il est tout simple, il est efficace, c'est un peu un plat de la flemme, elle nous dit, de la fainéantise parce qu'il est simple à faire et pourtant il est efficace, c'est une omelette aux pommes de terre. Et attention les ballons, les ingrédients secrets sont fort simples, des œufs et des pommes de terre. Bah oui, voilà, ah bah quand il y a le savoir-faire, pas besoin de tonnes d'ingrédients, c'est certain. Rien à voir avec la chanson du couscous donc, mais en tout cas, c'est la chanson que Lucille nous a demandé pour accompagner cette recette. Bon, on continue en musique avec cette fois-ci Christine qui, elle, salue le retour de l'automne et donc le temps des plats qui mijotent longuement sur le feu avec un plat irlandais. Bon, en même temps, Christine nous écrit d'Irlande. Normal qu'elle demande un plat irlandais. Quoi de plus logique? La musique qu'elle nous a demandé, c'était les Dubliners avec des Irish Rovers. Là, on a trouvé des Irish Rovers avec chanté par les Pogues. C'est la musique qui accompagne donc l'Irish Stew que nous propose Christine aujourd'hui. Un repas simple, un repas simple, un repas efficace, avec du ragoût de bœuf ou d'agneau, des oignons, des carottes, des raves, des pommes de terre. On cuit le tout 1h30, sel, poivre, bouillon, bail et bonne journée. Bon appétit, bien sûr. Et puis pour Marie-Jo, on va passer au dessert. Marie-Jo qui nous dit que pour elle, la cuisine, c'est l'occasion de réunir tous ceux qu'elle aime autour de la table et de passer un bon moment. Alors elle cuisine de tout et elle y met toujours beaucoup de cœur. Elle cuisine de tout, oui, certes, mais elle nous propose tout de même ce matin son tiramisu à l'orange, d'où Gilbert Bécaud qui chante l'orange en arrière-fond. Frédéric, lui, est un grand passionné de cuisine et son plat signature, ce sont les feuilles de vigne farcies. Pour préparer ses recettes, Frédéric apprécie les 4 saisons de Vivaldi parce que comme il nous le dit, il y a des moments de stress, de calme, de bonnes notes, aux bons endroits, un peu comme la cuisine finalement. La recette donc des feuilles de vigne farcies. Et bien pour cette recette, Frédéric utilise de jeunes feuilles de vigne qui poussent dans son jardin. Ces feuilles de vigne, il les farcit avec du riz de Camargue, des pignons de pain et de la viande hachée de bœuf, le reste de la farce, persil, oignon, citron, huile d'olive, de graisse, bien sûr. Et puis en entrée, Frédéric nous propose des ravioles aux orties, parce que ça ne se termine pas là. Des ravioles aux orties accompagnées d'une sauce aux choux avec pointe de vinaigre rose. Fin gastronome, Frédéric. Fin gastronome qui nous a envoyé des photos, et ça fait très envie. Il nous dit également que pour la dégustation du plat, il nous recommande d'écouter Bohemian Rhapsody. Bohemian Rhapsody, ici Queen, qui accompagne la diversité d'un menu à plusieurs plats. Parce que oui, apparemment, chez Frédéric, ça se passe en menu à plusieurs plats et ça fait toujours plaisir. En tout cas, vous avez été nombreux et nombreuses à nous écrire ce matin. On n'a pas donné toutes les recettes que l'on a reçues. Vous pouvez continuer de nous écrire et nous donner vos recettes de plats signature au 076 401 22 77. On aménage un petit moment demain, aux alentours de 8h40, évidemment, pour en reparler. Merci beaucoup de nous avoir écrit. Merci d'avoir partagé nourriture et musique. Ça fait toujours plaisir et ça nous donne faim alors qu'il n'est même pas encore 8h45.

0: Nudes de Civilian et avant ça, Pomme avec la même robe qu'hier. 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
0: Prudence sur la 1 Berne-Yverdon. Si vous circulez en direction d'Yverdon, entre les tunnels d'Arissoul et de Pomy, des débris de véhicules accidentés jonchent la chaussée. C'était pas le truc le plus pratique à articuler, évidemment. Jonche la chaussée. Évidemment que je me suis pris les pieds dans le tapis. On va essayer de ne pas se prendre les pieds dans le tapis pour annoncer le titre à venir. C'est Whitney Houston qui nous rejoint avec Oh Will I Know. Oh, ça allait.

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1: Ray, avec son titre Escapisme, une chanson pour s'évader tout simplement après une peine de cœur. Ray qui a souvent été comparé à Amy Winehouse, et justement aujourd'hui on vous propose une journée spéciale Amy Winehouse qui a été construite par Fairuz Kairi. C'est à entendre toute la journée sur notre antenne.
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1: Il est 9h.
4: Benoît Cornu.
5: La Caisse fédérale de pension publique a été touchée indirectement par une cyberattaque visant un de ses fournisseurs de logiciels à la fin septembre. Une fuite de données est confirmée, dont l'ampleur reste à déterminer. Le ministère public de la Confédération dit avoir ouvert une enquête. Publica est l'une des plus grandes caisses de pension en Suisse. Elle assure notamment le personnel de l'administration fédérale et du domaine des EPF. Fin 2025, elle comptait quelques 70 000 assurés actifs. L'affaire Christa Pike continue de faire la une aux États-Unis. Une semaine après avoir survécu à deux injections lors de son exécution ratée dans l'état du Tennessee, la détenue de 50 ans s'est réveillée à l'hôpital. Lubna Anaki, son avocat, a tenu une conférence de presse ce mercredi. Il a déclaré qu'elle était confuse et en colère.
6: Oui, Randy Spivey a expliqué que le réveil de sa cliente, âgée de 50 ans, a surpris tout le monde. « Nous pensions qu'elle était en état de mort cérébrale », a déclaré l'avocat devant les caméras. Selon lui, Christa Pike a encore du mal à se souvenir de ce qui s'est passé lors de son exécution ratée. Elle souffre d'une pneumonie, a un caillot de sang dans le bras et a du mal à avaler. Un peu avant cette conférence de presse, les avocats de Christa Pike sont passés devant une juge pour réclamer que soit préservée toutes les preuves matérielles et documents liés au ratage, notamment les produits utilisés, les seringues, les perfusions, probablement dans la perspective d'une enquête et de poursuites judiciaires. Il faut savoir que depuis cet incident, le gouverneur du Tennessee, lui, a ordonné la suspension de toutes les exécutions dans cet état.
5: Un gel des exécutions dans le Tennessee, ce n'est pas le cas dans d'autres états.
6: Non, le Texas vient de procéder il y a quelques heures à peine à l'exécution d'un détenu de 46 ans, exécution par injection, en utilisant

0: hausse de salaire. Cette mobilisation qui touche le pays depuis plusieurs semaines, elle en était devenue le symbole. Marie Kamann Abascal est décédée hier à l'expulsion de cette femme de 87 ans de son logement madrilène acheté par une société immobilière qui voulait drastiquement augmenter le loyer, avait mis le feu aux poudres. Acte 4 des mobilisations lycéennes en France. Les étudiants reprennent la rue aujourd'hui après les grandes manifestations d'avant-hier. Ils demandent un rendez-vous avec le Premier ministre Sébastien Lecornu pour lui présenter ses revendications chiffrées. Le bilan de la pluie de missiles et de drones russes qui s'est abattu sur l'Ukraine s'est alourdi ce matin. Bilan passé à 32 morts et 100 blessés après le décès de deux personnes tuées par des débris de drones hier soir dans une banlieue de Kiev. Il faut mettre le vin suisse au premier plan. C'est l'appel fait par la branche viticole qui a déposé vendredi dernier une motion au Parlement fédéral. Le texte demande d'encourager le vin local au détriment des produits venus d'autres pays. Il faut dire que la consommation a baissé de plus de 20% en 10 ans. Il est nécessaire de donner un sérieux coup de pouce à la branche, estime Willy Cretoni, président de l'Association suisse des vignerons et encaveur indépendant.
1: Comme les marges sont bien plus importantes avec les vins étrangers, le commerce en général, la restauration a tendance à se tourner plus facilement vers des vins où ils peuvent faire de la marge. Avec cette mesure-là, on force un rééquilibrage un peu du marché. Ça permettrait d'écouler la majorité de la production à des conditions qui permettent de couvrir les coûts. Auparavant, on vendait quand même beaucoup de vins en Suisse allemande. On en vend beaucoup moins là maintenant. Ce système-là permettrait d'obliger des importateurs de Suisse allemande de reprendre un peu la main avec les vins locaux.
0: Des propos recueillis par Phileas Sautier. Le comité d'organisation des mondiaux de ski alpin de Grand Montana a perdu son président en raison d'une procédure pénale en cours concernant des activités privées. Claude-Alain Schmidalter a démissionné. La compétition doit avoir lieu du 1er au 14 février prochain. Alors, quel impact ce départ peut-il avoir? La réponse du directeur général Didier Defago.
2: Pour l'impact, il n'y en a aucun. Je crois qu'aujourd'hui, l'organisation est bien en place, surtout au niveau opérationnel. On a une équipe qui travaille d'arrache-pied déjà depuis des mois, voire des années. La mise en œuvre de l'événement court déjà depuis pratiquement un mois. Donc aujourd'hui, aucun impact sur la partie opérationnelle.
3: C'est un coup dur, l'atmosphère est au beau fixe parce qu'on est proche des échéances.
2: On est proche des échéances, mais encore une fois, il n'y a aucun impact, je pense, sur le déroulement, sur la mise en place de l'événement. L'équipe est bien en place, elle sait ce qu'elle a à faire. Les grosses décisions, dans la majeure partie, ont été prises. Donc maintenant, on regarde devant, février 2027, c'est demain.
0: Didier Defago, interrogé par Vincent Jacquat. Qui sera sacré champion d'Afrique de football 2025? La question à laquelle va tenter de répondre le tribunal arbitral du sport à Lausanne, qui se penche dès aujourd'hui sur cette finale houleuse qui avait opposé le Sénégal au Maroc et fini en succès sur tapis vert. Météo couvert avec des précipitations aujourd'hui durant une grande partie de la journée. Ce sera couvert et des températures qui vont baisser de 14 à 10 degrés au fil des heures. Demain, vendredi, assez ensoleillé en pleine, souvent nuageux proche des reliefs. Et puis les nuages, justement, ils vont revenir à partir du nord-ouest dans l'après-midi. Des températures en pleine entre 7 et 15 degrés avec une bise modérée sur le plateau. Et puis samedi, très nuageux dans l'ensemble avec des précipitations généralement faibles mais possibles en toute région. Elles s'arrêteront dans l'après-midi avec des éclaircies possibles en fin de journée.
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5: Si un chat retombe toujours sur ses pattes, qu'un chien aboie quand la caravane passe, que le taureau se prend par les cornes, que les hirondelles ne font pas le printemps, qu'est-ce que ça nous apprend sur notre chaîne? Eh bien pas forcément grand-chose, si ce n'est que sur RTS Option Musique, on écoute de la bonne musique. Comme ici, Grand Corps Malade et Louane, avec Derrière le brouillard.

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0: Et derrière le brouillard, on trouve le sommaire. À venir dans la suite et fin de cette émission, la journée spéciale Amy Winehouse qui continue. Elle nous est proposée par Fairuz Kairi. On trouve le second épisode dans quelques minutes. On en apprend un peu plus sur la chanteuse britannique et surtout sur son album Back to Black qui a 20 ans. 20 ans, ça semble si loin. Et pourtant, on en parle donc toute la journée puisque c'est bien une réalité. 9h30, c'est le bureau des titres qui nous retrouve à un endroit un peu particulier aujourd'hui, qui est repoussé un peu plus loin grâce, à cause c'est de cette journée spéciale Amy Winehouse. Le bureau des titres qui retrouve pour la quatrième fois cette semaine Lady O qui va nous présenter un de ses propres titres, Anger Issues. Ça sera donc à 9h30 dans le bureau des titres. Et puis 9h50, évidemment, le Disco Ball. C'est vous qui choisissez la musique. C'est vous qui décidez la chanson que l'on écoute. 076-401-2277. On recueille vos propositions qui participent ensuite à un tirage au sort. 076-401-2277, on attend vos messages et vos propositions musicales, bien sûr.
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Il y a quelque chose de très londonien chez Amy Winehouse, dans sa voix bien sûr, mais aussi dans sa façon de parler, son humour, ses expressions. Elle avait cet accent londonien avec les sonorités du nord de la ville où elle a grandi. Et avant d'être Amy Winehouse, la star mondiale, c'est une petite fille de Londres. Une petite fille très attachante, très indépendante aussi. Amy n'aime pas beaucoup les règles. Elle entre la prestigieuse Silva Young Theatre School à Londres. Elle en est ensuite exclue. Alors la raison officiellement donnée par l'école est qu'elle ne s'investissait pas suffisamment dans son travail. Son côté rebelle est déjà, on peut le dire, très très présent. Elle a aussi été exclue de la Brit School. Amy, décidément, n'est pas faite pour rentrer dans une case. Et heureusement, parce que si elle était devenue une chanteuse comme les autres, nous n'aurions peut-être jamais eu « You know I'm no good ». Cette chanson, c'est Amy tout entière. Elle parle de ses défauts, de ses contradictions, de ses histoires d'amour. Elle ne cherche pas à se donner le beau rôle. Elle peut être drôle, méchante, tendre, jalouse, amoureuse, et tout cela dans la même chanson. C'est une des grandes forces d'Amy Winehouse. Elle ne nous raconte pas une vie parfaite. Elle nous raconte une vraie vie et elle l'écrit elle-même. Amy est auteure-compositrice, elle joue de la guitare depuis l'adolescence et elle transforme ses expériences en chansons. C'est aussi ce qui explique pourquoi nous avons eu l'impression de la connaître. Quand elle chante « You know I'm no good », elle ne semble pas jouer un personnage, elle semble nous raconter quelque chose qui vient de lui arriver hier. Et puis, il y a cette voix, une voix grave, chaude, parfois rauque, avec des inflexions de jazz. Elle écoute Sarah Vaughan, Dinah Washington, Frank Sinatra, mais elle écoute aussi du hip-hop. Elle mélange tout, l'ancien et le moderne, l'élégance et la provocation, l'Angleterre et l'Amérique, le jazz et la pop, et elle devient Amy. Amy Winehouse, une artiste impossible à imiter. You know I'm no good, Amy Winehouse.

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1: You know I'm no good, Amy Winehouse, dans cette journée spéciale Amy Winehouse, proposée par Faye Ruscari. Prochain épisode, il arrive dans tout juste une heure. Et celle qui arrive maintenant, c'est Mylène Farmer, en compagnie de Seal, pour leur titre Les Mots. Mylène Farmer, qui, on le rappelle, va sortir ce mois un nouvel album, un 13e album studio. Il s'appelle Egrégor, et il sortira le 30 octobre. Évidemment, on va vous en reparler.

Les mots, les sentiments, Mylène Farmer et Syl. Eh bien nous, on va vous toucher un mot concernant le Disco Ball qui arrive à 9h50. Mais pour ça, on s'offre une petite ambiance musicale. Mais oui, voici, c'est un peu plus festif comme ça. Donc le Disco Ball, c'est à 9h50, c'est vous qui choisissez la musique. Peut-être que lorsque vous entendez des titres de notre programmation, vous vous dites « Ah non, pas encore » ou « Ah non, j'aime pas ce morceau » ou « J'adore ça », certainement que vous dites cette phrase plus souvent. Mais dans tous les cas, vous avez votre propre musicalité dans la tête, vos propres envies, votre propre playlist tout simplement. Vous la partagez avec nous au 076 400 22 77. Écrivez-nous, proposez-nous un titre et il participe au tirage au sort. Tirage au sort, si vous en sortez vainqueur, évidemment, on écoute votre morceau. Alors, on va vous demander de ne pas nous proposer du Alain Bachung. Pourquoi ? Parce qu'on va en écouter un maintenant, titre d'Alain Bachung, SOS à mort, c'est ce qui nous rejoint maintenant. On vous rappelle encore une fois le numéro de téléphone, 076 401 22 77. Pour l'instant, on a reçu quelques propositions, mais on n'est pas non plus submergé par un raz-de-marée. Alors vous pouvez y aller, vous avez encore votre chance.

0: Alain Bachung avec SOS à mort, 9h31, voici l'infotrafic. Bah, va-t-elle arriver? Non, elle n'arrive pas. Ça arrive de temps en temps.
1: Voilà. 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
0: D'importants retards sont toujours signalés sur la 1 Lausanne-Genève à la hauteur de Nyon en direction de Genève. Sur le contournement de Lausanne également entre Vannes et Crissier en direction de Genève suite à un accident sur celui de Genève entre Bardonnay et le tunnel de Chèvre en direction de Lausanne. Et dans le canton de Neuchâtel sur la route cantonale entre Valangin et Neuchâtel. Ça en fait de l'infotrafic à vous annoncer. Si vous êtes dedans, on vous souhaite bon courage. 9h31, 32, tout juste pas. On vous retrouve maintenant avec un bureau des titres. Lady O, gagnante de The Voice de cette année, mais aussi artiste radar RTS cette année également, est avec nous cette semaine pour nous présenter sa musique.
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0: Lady O, bonjour.
3: Bonjour.
0: Vous êtes comme à la maison maintenant dans ce bureau des titres.
3: Absolument.
0: Finalement. On va rester donc dans ce comme à la maison pour vous puisqu'on va découvrir un morceau qui vous appartient, Anger Issues. Anger Issues, c'est un titre qui est paru sur votre EP, Thank You Little Girl. On sent avec cette chanson qu'il faut pas vous écraser les orteils. Hein. Je cite,
3: oui,
0: n'essaie pas de me contrôler, je peux me transformer en la pire fille que t'aies jamais vue. Vous avez déjà dû sortir les crocs pour vous défendre?
3: Absolument. Et c'est un truc que, malheureusement je prône pas dans cette industrie, dans la musique, mais parfois ça vaut la peine en fait de montrer quand ça va pas et de dire les termes.
0: Il y a des situations particulières dans votre vie musicale dans lesquelles vous avez dû y aller, monter au créneau.
3: Et bah justement parfois dans les aventures comme The Voice, il faut aussi un peu affirmer son propos, il faut dire non quand ça va pas, et ça a été aussi un bel exercice de pas forcément s'énerver et montrer l'écrou, mais de mettre sa limite et d'essayer de faire en sorte que ce soit respecté. Et sinon, juste avant même de commencer toute cette histoire là j'ai croisé des gens qui étaient pas forcément à l'écoute sur la création, qui m'ont pas forcément laissé la place de faire ce que je voulais, et c'est justement dans ce genre de moment où t'as juste envie d'envoyer tout valser, quoi.
0: Et c'est quelque chose qui est assez naturel chez vous de vous défendre et de poser ses limites, ou alors c'est quelque chose que vous avez dû apprendre en cours de route?
3: J'ai dû apprendre en cours de route à poser mes limites, parce qu'on a tendance à se dire que ça peut être mal pris, mal interprété, on a peur de la manière dont ça va tomber, mais en fait je crois que rien n'est mauvais à dire tant qu'il est bien dit. Et oui, non, ça s'apprend de connaître ses limites aussi, tout simplement.
0: Et en tant que femme, dans le milieu de la musique, on le sait, on a l'impression d'avoir avancé ces dernières années, mais pas encore totalement.
3: Mm-hmm.
0: Vous alliez deux choses très bénéfiques. Hein. Vous êtes une femme et vous êtes jeune, mais en même temps, des fois dans le monde de la musique, ça peut être très compliqué quand mm-hmm. vous alliez ces deux choses. Comment est-ce que vous vous en sortez?
3: Bah, c'est vrai que je fais de la musique depuis que j'ai en tout cas 16 ans et que j'ai envie d'en faire mon métier depuis cet âge-là. Donc, quand t'es jeune, en fait, il y a tendance aussi à ce que les gens te prennent pour une personne jeune qui n'a pas d'expérience, qui n'est pas au clair avec ce qu'elle aime et avec ce qu'elle veut. Et c'est là que c'est tout un travail de dire, en fait, non, j'ai beau avoir 16 ans, mais j'aime bien ce que je fais, je sais où est-ce que je veux aller. Ça a été un vrai travail aussi pour moi de faire comprendre aux gens que oui, je peux penser loin, mais que je reste quelqu'un qui a l'expérience de vie de, par exemple, moi j'ai 19 ans, donc j'ai 19 ans d'expérience de vie, et que parfois il y a un écart aussi, et que ça s'apprend, tout ça, ça s'apprend, et qu'il n'y a pas besoin d'être violent ou d'être dans la reproche ou de ne pas laisser la place. Parce que justement, on a besoin, je pense, de nouveautés aujourd'hui dans la musique, et c'est des artistes jeunes aussi qui vont en apporter.
0: Et comment on trouve les ressources pour se protéger dans ce monde?
3: Mais je pense que déjà, être entouré par sa famille, avoir des parents qui sont derrière toi quand même et pas là pour te dire quoi faire, mais avoir une famille, des proches qui sont très soutenants. Je pense que c'est une des clés, et aussi être au clair avec soi et savoir se dire, en fait, ça c'est juste pour moi, si c'est pas juste pour toi, c'est pas grave, mais ça c'est juste pour moi.
0: On écoute un morceau de votre dernier EP, Thank You Little Girl. Le morceau que l'on écoute, c'est ce Anger Issues. Le voici.

0: Hunger Issues de Ledio. Ledio, une colère pas seulement que vous ressentez, vous, à l'intérieur de vous, mais aussi une colère peut-être un peu plus universelle.
1: Ouais, il parle aussi clairement de la violence que les gens vivent, que ce soit sociétale ou même juste systémique, en fait. Et ce son, il était important pour moi parce que il est dur à soulever dans mon projet. Genre, c'est un sujet qui est compliqué à aborder pour moi, mais je pense que ça vaut la peine de continuer d'essayer de faire pas forcément peur, mais de dire que les victimes, elles existent et qu'elles sont là et qu'on va continuer de se battre et que toutes les personnes qui sont victimes de quelconque violence auront un jour leur justice à eux, sans forcément parler colère.
0: Et quand vous le jouez sur scène, est-ce que vous ressentez que le public vit la même chose que vous et a finalement ces mêmes anger issues par rapport à tout ce qui se passe dans notre société?
1: Mais je pense que oui, surtout que j'ai un public qui est hyper large. Et ce qui est quand même cool, c'est que j'ai le droit à pas mal de retours sur ma musique, surtout sur ce titre en concert, parce que j'ai le don de me mettre en colère facilement. C'est vrai que mon message, il est passé par exemple très très bien au label suisse, ça a été direct quoi. C'était, je pense, le meilleur son que j'ai fait sur scène jusqu'ici, et ça a été... Enfin, il est libérateur aussi pour moi, parce que je suis quelqu'un qui essaye toujours de doser la colère, d'essayer de tranquille, on y va gentiment, mais en fait, des fois, c'est là que naît une anger issue, ce film.
0: Des fois, on lâche les chevaux, tout
1: voilà,
0: simplement.
1: Exactement. Hein.
0: C'est quand la prochaine fois que vous allez les lâcher, ces chevaux? C'est quoi vos dates de concert à venir, Ledio?
1: Alors, la prochaine fois que je vais lâcher mes chevaux, ce sera le 9 octobre au Montreux Jazz Session Spotlight, et ce sera à Villard, et sinon, le 16 octobre à Ébullition.
0: Ça, c'est des dates à retenir, Ébullition, à Bulle, évidemment. Merci, Ledio, d'avoir été avec
1: nous. Merci beaucoup.
0: On se retrouve demain?
1: Avec plaisir.

Les grandes histoires d'amour d'Elvis Presley, Love Letters. Vous pouvez continuer de nous écrire au 076 400 22 77 pour proposer vos musiques pour le Disco Ball. Il y a tirage au sort dans quelques minutes. On a déjà reçu certaines propositions, mais on attend les vôtres pour les ajouter au lot. Voici venir Lerita Mitsuko, Andy.

0: Lily Claire, artiste suisse, artiste romande avec son titre Fleur. Voici venir le Disco Ball, il est à l'heure, 9h50.
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0: Encore une fois, on a reçu beaucoup de propositions ce matin pour ce Disco Ball. Merci à vous d'essayer d'enrichir la playlist RTS Option Musique. Mais c'est le tirage au sort a décidé que c'était Janine qui remportait aujourd'hui le Disco Ball. Elle nous a demandé, selon ses propres termes, une vieillerie signée Alain Barrière et Nicole Cordier. Tu t'en vas ? Eh bien, nous, on y va.

Alain Barrière, Nicole Cordier, Tu t'en vas, c'était la demande musicale de Janine pour ce Disco Ball. Elle a gagné le tirage au sort, mais demain, prochaine chanson tirée au sort à 9h50, évidemment. Vous pouvez tenter votre chance, 076 401 22 77. 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

0: Il y a eu Meghan Trainor avec All About That Bass et puis on termine avec Igor Yov, I Need a Friend.
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0: Il est 10h, les infos.
3: Sandra Viscardi.
4: La Caisse fédérale de pension publique a été touchée indirectement par une attaque cyber visant l'un de ses fournisseurs de logiciels à la fin septembre. La fuite de données est confirmée, reste à en déterminer l'ampleur. C'est le ministère public de la Confédération qui enquête pour savoir dans quelle mesure les données de Publica ont pu être compromises. La Caisse, elle, a informé ses assurés de la fuite, de ses conséquences possibles et des mesures prises. Un tiers de toutes les espèces animales et végétales est menacée d'extinction en Suisse, selon le nouveau rapport Living Planet du WWF. Cette proportion est plus élevée que dans tous les pays voisins. Cela s'explique par l'exploitation intensive des habitats, les pressions environnementales et la crise climatique. Mais l'Organisation de défense de la nature de noter aussi que des mesures ciblées de protection de la nature ont porté leurs fruits, puisque la loutre est revenue en Suisse dans 9 cantons. Il y a aussi plus de cigognes blanches grâce à des projets de réintroduction. 3400 personnes ont participé le week-end dernier au comptage d'oiseaux migrateurs de BirdLife en Suisse. Ils ont dénombré environ 250 000 oiseaux, principalement des pigeons ramiers, des pinsons des arbres et des étourneaux au sansonnet, des volatiles dont l'habitat est menacé par l'agriculture intensive et qui sont aussi braconnés. 2027, année difficile pour la moitié des cantons suisses. Ils prévoient des déficits dans leur budget et la hausse des coûts de la santé pourrait encore péjorer la situation des 2028, selon la conférence des directeurs et directrices cantonaux des finances. En Suisse romande, Vaud, Genève et le Jura prévoient un déficit, Neuchâtel et le Valais tablent sur un excédent de revenus et Fribourg sur un budget équilibré. Les députés fribourgeois qui viennent d'accepter en partie une motion demandant une révision totale de la loi sur la scolarité obligatoire. Suivant l'avis du Conseil d'État, ils préfèrent privilégier des changements ciblés dans les lois et les règlements à disposition. Par exemple, un projet est en cours pour permettre un séjour linguistique en Suisse en cours de scolarité obligatoire. L'utilisation de l'intelligence artificielle pourrait aussi être réglementée par voie d'ordonnance. Les lycéens français déçus des annonces de Sébastien Lecornu bloquent à nouveau leurs écoles ce matin. Le Premier ministre n'a rien donné de concret hier pour calmer leur colère. Il a simplement renvoyé à la fin du mois pour les premières décisions. Cet après-midi, les étudiants seront donc à nouveau dans la rue pour faire entendre leurs revendications.

0: mais il avait été déclaré perdant parce qu'une partie de ses joueurs avait quitté le terrain pendant un quart d'heure pour protester contre un pénalty accordé aux Marocains. Le verdict du TAS est attendu ultérieurement. N'oubliez pas votre parapluie car il va pleuvoir une bonne partie de la journée. Une pluie abondante le long des préalpes, de la neige ce soir aux alentours de 1500 mètres. Et qui dit neige dit bien sûr thermomètre en baisse. 15 degrés actuellement, mais 10 seulement cet après-midi.
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7: Il y a des gens qui ne vont jamais vieillir. On aurait bien aimé voir Amy Winehouse prendre de l'âge. On aurait adoré découvrir son évolution artistique. Entendre de nouvelles chansons, année après année. Mais on ne peut qu'écouter en boucle ces merveilleux morceaux et se souvenir de sa grande et belle voix. Aujourd'hui, on la célèbre à l'occasion des 20 ans de son album Back to Black. Prochain rendez-vous dans quelques minutes. Mais d'abord, on galope, tandis que la pluie nous fouette le visage, nous rendant encore plus sauvages.

0: Gilles Darmanin fait cavalier seul. Amy Winehouse se voit en duo avec Mr. Jones. C'est l'heure de se plonger dans son histoire et dans celle de son album Back to Black. Troisième rendez-vous déjà de cette journée spéciale qui a été réalisée par Fairuz Khairi.
1: Me and Mr. Jones. Et derrière cette chanson, il y a une autre histoire importante.

suivante, celle du père d'Amy Winehouse, Mitch Winehouse. Il était chauffeur de taxi, mais Mitch était aussi chanteur, un chanteur amateur qui rêvait de faire carrière. Il aimait les crooners américains, Frank Sinatra, Tony Bennett. Et Amy Winehouse a grandi avec cette musique. Elle a donc, en quelque sorte, reçu le goût du chant de son père, mais la carrière de Mitch n'a jamais vraiment décollé. Et puis, c'est sa fille qui devient célèbre, c'est assez extraordinaire. Amy va même encourager son père à enregistrer un album. Son premier album, Rush of Love, sort alors qu'Amy est encore vivante en 2010. Et après la mort de sa fille, Mitch sortira un deuxième album, But Beautiful, en 2014. C'est une histoire assez émouvante. Le père qui rêvait de chanter et la fille qui devient l'une des plus grandes chanteuses de sa génération. Mais la relation entre Amy et son père est plus complexe. Les parents d'Amy se séparent lorsqu'elle est enfant. Son père quitte le domicile familial et commence une nouvelle relation. Amy reste très attachée à lui. Elle cherche son attention, elle veut qu'il soit fier d'elle. Elle veut être regardée par son père. Mais il faut éviter de dire que toute sa vie est née de cet abandon, ce serait beaucoup trop simple. Amy Winehouse est beaucoup plus compliquée que ça. Elle est sensible, très sentimentale. Elle garde longtemps ses amis d'enfance. Elle est très attachée aux gens qu'elle connaît avant la célébrité. Et puis, elle a cette grande envie, surtout, d'être aimée. Et ça, ça traverse beaucoup de ses chansons. Et Me and Mr. Jones est justement une chanson pleine d'ironie, de colère et d'affection. Avec Amy Winehouse, même les histoires très personnelles deviennent de la musique. Et c'est cela son génie. Elle prend sa vie, elle la pose sur une feuille. Et quelques heures plus tard, nous avons une chanson que des millions de personnes vont écouter et réécouter. Me and Mr. Jones avec Amy Winehouse.

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Un homme écrit à une femme. Ce travail immobilise tout autour de lui. La feuille de papier sous les yeux de l'homme, l'encre qui l'en serre de filets bleus, le crissement du bec argenté, le temps gris qu'il y a dehors, les nuages en désordre, les toits sales des maisons voisines, la ville épaisse, repoussée de vague en vague jusqu'à l'invisible banlieue, tout cela se suspend. Simplement un pigeon qui est à l'instant la fenêtre de la chambre et s'envole au loin. C'est à fondre la mémoire. Je trouvais que ça allait bien, ce petit passage des chagrins magnifiques de Christophe Galla, que ça allait bien avec la chanson de Hero. Bon, mais on va se remettre à la musique, hein, quand même. Womack and Womack, Teardrops.

Angèle, flemme. Oh, j'espère que vous n'aurez pas la flemme de nous appeler dans 6 minutes. Ce sera pour gagner le nouvel album de Suki Waterhouse, Loveland. Et bientôt viendra le tour de Stress. Dans une dizaine de jours, on vous présentera et on vous offrira son nouveau disque, How to Heal. On va l'entendre, Stress, tout de suite en duo avec Linda Ellis. 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

0: Avant elle, non, avant c'était Eva Queen, oui c'est comme ça qu'elle s'appelait, mais elle a posé sa couronne et c'est juste Eva maintenant avec ce nouvel album Summer Girl qui est sorti cet été. Summer Girl parce qu'elle a passé son enfance dans le sud, hein. elle vient de Nice, Eva. Sur la piste, bon 10h31, on va passer à l'album de la semaine.
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0: 2022, 2024, 2026, oui, Suki Waterhouse est pour l'instant régulière dans les sorties de ses albums. C'est le troisième qu'on parcourt des oreilles cette semaine. Loveland, c'est 14 titres et nous on en découvre 5. Elle résume ce disque ainsi, qui elle était et qui elle devient. Les chansons sont cet espace de changement, avec au milieu de tout ça la maternité qui participe à cette évolution vers la femme qu'elle est aujourd'hui. Elle avait besoin d'une révolution personnelle. Il y a une liberté retrouvée et c'est aussi en faisant cet album qu'elle a beaucoup cheminé et qu'elle a le sentiment d'être une nouvelle personne. La chanson qu'on va partager, c'est « Petit raisin sec ». Tiny, comment on dit petit raisin sec en anglais? Tiny raisin. Voilà, tiny raisin. Ce morceau est plein d'humour, se raconte l'amour durable, mais avec toutes les imperfections. L'autre l'agace profondément, mais elle l'aime. Il y a les pics, il y a les engueulades, les exaspérations, mais toujours l'amour au-dessus de tout. Suki Waterhouse, Tiny Raisin, et vous pouvez nous appeler pour gagner son album Loveland au 0840 543 210.

Tiny Reason, Suki Waterhouse avec son nouvel album qu'on survole ces jours-ci, c'est Loveland. Bon, il y aura un dernier extrait demain matin. Là, ce matin, on l'a offert, ce disque à Solange de QI, et vous pourrez retenter votre chance à 10h30 demain matin. À partir de lundi, on passera à un autre disque, celui de Leanne Bridges. Voici Céline Dion.

0: Oui, bonjour à toutes et tous, les auditrices, les auditeurs. Je suis Jérôme Écoué et j'ai la chance aujourd'hui d'avoir pris possession des locaux à la RTS via Option Musique. On vient d'écouter The Weeknd avec Charlie Winston. On va lancer juste après François V. Et en parlant de Weeknd, ce Weeknd est un sportif d'élite, je vais faire un Aerox à Genève. Venez m'encourager, c'est Jérôme.
1: Ouais.
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0: Le slow, François V qu'on découvre avec un tout nouveau projet, Comme au cinéma. Il le présente déjà sur scène, notamment le 23 octobre à Beauvais. L'album sortira seulement l'année prochaine, il faudra patienter un tout petit peu.
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0: Prudence sur le contournement nord de Lausanne en raison de la présence d'objets sur la chaussée entre la Blécherette et Villars-Sainte-Croix en direction de Genève.

Amandine, et si on passait une bonne journée? Ça n'a pas l'air si complexe que ça. Déjà, nous sommes là, ce qui est plutôt une belle chose. Et on a de la bonne musique, la preuve avec Feist, My Moon, My Man. Il y aura aussi Texas avant les prochaines informations. Et puis c'est une journée spéciale Amy Winehouse. On aura un rendez-vous peu après les prochaines infos.

0: Texas, say what you want. Ah, mais on veut de la musique. Et elle va revenir juste après les informations.
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0: Il est 11h.
3: Sandra Viscardi.
4: Il y a en ce début d'automne plus de loups dans le viseur des gardes-faunes que l'an dernier à la même époque. 39 meutes sont menacées de tir contre 22 seulement il y a un an. C'est dû à la modification de l'ordonnance sur la chasse. Et l'Office fédéral de l'environnement explique aussi qu'il y a plus de meutes dans le pays. Un tiers de toutes les espèces animales et végétales est menacée d'extinction en Suisse, selon le nouveau rapport Living Planet du WWF. Cette proportion est plus élevée que dans tous les pays voisins. Ça s'explique par l'exploitation intensive des habitats, les pressions environnementales et la crise climatique. Mais l'Organisation de défense de la nature note aussi que des mesures ciblées de protection de la nature ont porté leurs fruits, comme par exemple le retour de la loutre dans 9 cantons. Il y a aussi plus de cigognes blanches grâce à des projets de réintroduction. La Caisse fédérale de pension publique a été touchée indirectement par une cyberattaque visant l'un de ses fournisseurs de logiciels à fin septembre. La fuite de données est confirmée, reste à en déterminer l'ampleur. C'est le ministère public de la Confédération qui enquête pour savoir dans quelle mesure les données de Publica ont pu être compromises. Les cours du pétrole brut ont gagné plus de 3% ce matin parce que des médias ont affirmé que l'armée américaine avait reçu pour consigne de se préparer à une éventuelle reprise des frappes en Iran avant les élections de mi-mandat aux États-Unis. Le prix du baril de Brent de la mer du Nord a grimpé à près de 104 dollars, celui de West Texas Intermediate, son équivalent américain, à plus de 91 dollars. Les trois principales organisations lycéennes de France seront reçues tout à l'heure à 15h au ministère de l'Éducation nationale à Paris par le ministre et par son homologue de l'enseignement supérieur. Il faut dire que ce matin, un établissement sur 10 est bloqué par les élèves qui estiment ne pas avoir été entendus par le Premier ministre. Ils seront à nouveau dans la rue cet après-midi. Et si le projet de budget du gouvernement français est adopté tel quel, les paysans français mis à mal par la sécheresse pourront bénéficier de prêts à taux zéro pour renflouer leur trésorerie, annonce ce matin de la ministre de l'Agriculture. Londres va maintenir une mission à Jérusalem-Est qui assurera les services essentiels, annonce ce matin du ministère des Affaires étrangères britannique, après la fermeture décidée par Israël du consulat du Royaume-Uni. Israël qui n'a pas apprécié que Londres sanctionne des colons en Cisjordanie. Elle avait 90 ans et elle avait contribué à l'élaboration du système informatique utilisé par le programme lunaire Apollo. L'informaticienne américaine Margaret Hamilton est décédée le 30 septembre, mais le Massachusetts Institute of Technology, où elle a travaillé près de 20 ans, l'annonce ce matin seulement. Le célèbre programme Apollo, rappelons-le, avait permis aux Américains de battre l'Union soviétique durant la première course à la Lune dans les années 60 et 70. Le phénomène climatique El Niño va s'intensifier au cours des prochains mois avant d'atteindre son apogée au mois de décembre.

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2: Sa maison de disque a d'abord boudé la chanson. Une boîte à musique, une beatbox, on voyait pas ça comme un tube pouvant passer à la radio. Mais Olivia Ruiz a défendu bec et ongle cette chanson, très importante pour elle, parce qu'elle évoque son enfance, sa famille, le café de ses parents à Marseillette, les rencontres aussi dans ce café, et puis c'est la lenteur, c'est l'insouciance. Alors Olivia Ruiz défend cette chanson sur scène, notamment en Amérique du Sud, et c'est là, un an après la sortie de sa chanson, qu'elle apprend qu'elle est en fait diffusée partout en radio et que son album La Femme au Chocolat cartonne. C'est une chanson qui a pris son temps et comme la tortue est arrivée victorieuse et puis elle porte très bien son titre hein, Je traîne des pieds. On démarre avec Olivia Ruiz, cette deuxième partie d'Échappée.

Olivia Ruiz, je traîne des pieds. On va pas tarder, on a un rendez-vous avec Fairuz Khairi toutes les heures puisque c'est une journée spéciale Amy Winehouse. On célèbre les 20 ans de l'album Back to Black.

Just Friends, c'est une chanson légère en apparence, mais Amy Winehouse était beaucoup plus tendre que l'image que les journaux ont souvent donnée d'elle. On a beaucoup parlé de son côté rebelle, de ses excès, de ses disputes, de ses tatouages, de son alcool. Mais Amy était aussi une fille sentimentale, très sentimentale. Elle avait des amis d'enfance qu'elle gardait autour d'elle. Elle n'oubliait pas facilement les gens qu'elle aimait et elle rêvait d'une vie assez simple, d'amour, d'une famille. Elle aurait aimé être maman. Derrière le personnage public, il y avait donc une jeune femme qui cherchait la sécurité et l'affection. Et puis, il y avait son rapport à son corps. Amy a souffert de troubles alimentaires. Son frère Alex a raconté que sa boulimie était apparue vers la fin de son adolescence. Il faut le préciser parce qu'on entend parfois que tout aurait commencé à 13 ans, lorsque son père a quitté le domicile conjugal. Non, à 13 ans, Amy reçoit sa guitare, elle commence à écrire très jeune et ses problèmes alimentaires arrivent plus tard. Mais cette difficulté à être bien dans son corps va faire partie de sa vie. Et lorsque la célébrité arrive, son corps devient aussi une chose que tout le monde commente. Trop maigre, trop grosse, trop fatiguée, trop ceci, pas assez cela. Amy devient une personne que tout le monde regarde et elle déteste cette sensation parce que très vite, les photographes, enfin les paparazzi plutôt, sont partout. Et on sait que les paparazzi anglais sont redoutables. Amy sort de chez elle, ils sont là. Elle va boire un verre, ils sont là. Elle rentre à Camden, chez elle, ils sont là. Elle se dispute, il la photographie. Elle pleure, il photographie. Elle tombe, il photographie. Amy devient une proie et Just Friends prend alors un autre sens. Elle n'est plus vraiment libre d'avoir une vie privée. On va se faire plaisir à écouter Amy Winehouse en live cette fois-ci parce que c'était une très grande chanteuse, une très grande voix. Just Friends.

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1: Chers auditeurs, bonjour, je suis Maxime de l'Office AI du canton de Vaud. Ne soyez pas surpris, je suis en visite aujourd'hui et j'ai eu la chance de pouvoir prendre l'antenne. D'ailleurs, au passage, je salue tous mes collègues du service entreprise de l'Office AI Vaud qui sont présents avec moi. Vous voulez faire un peu de bruit ? Voilà, voilà, ils sont au taquet. On vient d'écouter Joseph Kamel, Insomnie, et puis le morceau suivant sera Dance Monkey de Tones and I.
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0: quand même. Extrait de son 4e album, Rom-Com, qui est sorti l'année passée. Caroline Savoie, elle décrit cet album comme la bande sonore de sa propre comédie romantique, qui évoque la vingtaine. Je sais pas si vous vous rappelez, elle avait participé à l'émission télé The Voice. C'était il y a un bon moment, en 2014. Elle était dans l'équipe de Mika. Mae, elle, se sent solo. Solo dans la fête.
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0: Une virée amicale et chaleureuse avec le duo Brigitte Palladium. La virée va se prolonger jusqu'en Italie puisqu'il est 11h30.
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0: Il est né en 1989 et il est une figure emblématique de la scène indie pop italienne. Il s'appelle Calcutta. Pendant ses études universitaires, il a commencé à se produire dans des clubs avec des groupes et puis il a décidé de se lancer en solo. Sa popularité a grimpé en 2015 avec l'album Mainstream qui contient plusieurs titres à succès. Et suite à ça, il a collaboré avec des artistes réputés sur la scène musicale italienne comme Fedez, Nina Zilli, Francesca Michelin, G-Ax, Elisa. Calcutta, c'est le nom qu'il avait choisi lorsqu'avec Marco Cripta, ils avaient fondé un duo en 2009. Mais après, il a décidé de garder ce pseudo pour sa carrière solo. C'est un artiste discret, Calcutta. Assez timide, qui apprécie de ne pas être sous le feu des projecteurs, à part s'il s'agit de faire sa musique et de la partager. Mais il n'a pas trop envie qu'on s'intéresse à sa vie, à lui, à sa vie privée. Comment dire, il est plutôt une anti-star. Voilà, c'est ça. Bon, il a été beaucoup médiatisé, hein, malgré lui. Calcutta a renouvelé la pop. Il est aussi bien sollicité pour son travail en tant qu'auteur-compositeur. Il avait déjà bonne réputation sur la scène underground, mais avec son deuxième album Mainstream, il est devenu un phénomène. Il s'est vraiment démarqué. Il est venu avec quelque chose de nouveau, d'alternatif. Et s'il devait citer quelques noms qui l'inspirent, il dirait Lucio Battisti, Luca Carboni ou encore Lucio Dalla. Puis aussi, il évoquerait la musique brésilienne, celle de Caetano Veloso. En 2023, Calcutta a sorti l'album Relax. 5 ans depuis le précédent, et durant ces 5 années, il a écrit beaucoup pour les autres, pour lui, et parfois en vain, dit-il. Ce disque relax et dense, on y ressent une certaine douleur, peut-être celle de devoir toujours trouver quelque chose à quoi se raccrocher. De la mélancolie, il en a en lui et il y en a aussi dans cette chanson qu'on va partager, Controtempo. Ne pas être à sa place, ne pas se sentir compris, être à contre-courant, vivre une relation douce-amère, telles sont les choses explorées dans cette chanson de Calcutta.

La complexité des relations humaines, leurs contradictions, l'incertitude, le manque de clarté. Il y a un petit peu toutes ces choses qu'on retrouve dans cette chanson Controtempo sur l'album Relax de Calcutta. On l'écoutait dans Molto di più.

Te Olvido, Selena Gomez, Becky G et Benny Blanco. Après son bac, une certaine Christiane quitte la Guadeloupe pour les États-Unis. Elle rêve de devenir chanteuse. Elle y est là déjà depuis plusieurs mois. Et puis son frère l'appelle et lui dit « Franchement, ce serait top de former un groupe de filles » et il l'incite à en faire partie. Il a dû pas mal insister. Et c'est là que commence l'histoire de ce groupe Zouk Machine, avec quelques tubes comme celui-ci, « Maldon ».

On se répartit les tâches. Non mais, ménage, cuisine, vaisselle, lessive. Hein. Maldon, énorme succès de Zouk Machine en 1990. Le succès est aussi au rendez-vous pour Aino Salto, artiste radar de ce mois d'octobre, à l'univers très personnel. On découvre ou redécouvre sa fameuse chanson, Poppies Forever.

L'humour noir est quelque chose qu'elle utilise volontiers pour aborder des thèmes parfois difficiles. Son premier album nous invitait à imaginer les gens comme des oiseaux adolescents. Elle a une originalité, un monde bien à elle dans lequel elle nous fait entrer au travers de sa musique. Elle est née en France, elle est bernoise d'adoption. Et Aino Salto est le nom de son projet solo. Elle a été flashée par le radar de la RTS en ce mois d'octobre, donc on entend très régulièrement cette chanson. Poppies Forever, Aino Salto. Et voilà une autre histoire, celle de Marilyn and John, les amours contrariés. Vanessa Paradis qui nous raconte ça.

Good as hell, Lizzo. Bah, c'était l'une des premières chansons où elle s'est dit, bah, celle-ci, elle pourrait bien passer à la radio. Elle s'est pas trompée. Il y a toute l'énergie pour. Là aussi, il y a de l'énergie avec les Seesaw Sisters juste avant les informations.

0: 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Les Six Sisters, les informations.
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0: Il est midi.
3: Sandra Viscardi.
4: Le WWF faisait le point sur l'état de la biodiversité. Dans ce rapport publié tous les deux ans, l'organisation alerte sur la disparition massive des espèces au niveau mondial. Mais elle apporte aussi quelques lueurs d'espoir, et notamment en Suisse, Sophie Islin.
5: Oui, premier constat, il est sévère. Hein. La taille moyenne des populations d'animaux sauvages dans le monde a diminué de 75% en un demi-siècle. Et derrière cette tendance générale à la baisse, l'organisation souligne tout de même que ce déclin n'est pas irréversible. Et il y a, vous l'avez dit, quelques lueurs d'espoir avec le rétablissement de populations de tortues vertes, de thons rouges, de tigres ou même d'éléphants en Afrique. Alors en Suisse, des mesures ciblées de protection de la nature ont porté leurs fruits. Ainsi, en plus de la tortue, la loutre est revenue. Elle est désormais présente dans 9 cantons. Et la cigogne blanche a été réintroduite. Elle se plaît en Suisse, ce qui est une véritable réussite helvétique saluée dans le monde entier. Mais tout cela ne doit pas faire oublier les dangers qui planent sur la biodiversité, avec l'exploitation intensive des habitats dans notre pays, la pression environnementale et la crise climatique qui s'accélère. Le WWF souligne que la préservation des espèces repose encore largement sur des initiatives privées ou associatives. L'organisation appelle à une transformation du système financier au niveau mondial pour préserver la biodiversité sur toute notre planète.
4: Il y a en ce début d'automne plus de loups dans le viseur des gardes-faunes que l'an dernier à la même époque. 39 meutes sont menacées de tir contre 22 seulement il y a un an. C'est dû à la modification de l'ordonnance sur la chasse, et l'Office fédéral de l'environnement explique aussi qu'il y a plus de meutes dans le pays. La caisse de pension de la Confédération, victime d'une attaque informatique, elle l'a annoncé aujourd'hui, et c'est potentiellement plus de 110 000 personnes qui pourraient être victimes de fuites de données entre les actifs et les retraités qui touchent une rente. Des analyses sont bien sûr en cours pour prendre la mesure de l'ampleur de l'attaque, et pour l'instant, Phileas Sautier, on ne sait pas encore quelles données ont effectivement fuité.
6: En effet, les assurés ont peut-être vu filer dans la nature un large éventail de leurs données personnelles, nom, date de naissance, numéro AVS, salaire, avoir retraite, ou même des données concernant leur conjoint. Pour l'instant, il n'est pas possible d'exclure que ces données aient fuité, déclare Publica, la caisse de pension de la Confédération. Sont touchés donc les employés et anciens employés de la Confédération, mais aussi des écoles polytechniques fédérales. En cause, le fournisseur de logiciels de Publica qui a détecté une attaque fin septembre. Le nom de cette entreprise n'est pas dévoilé, et indirectement, ce piratage a pu affecter la caisse de pension. Le ministère public de la Confédération a annoncé ce matin qu'il avait ouvert une enquête. Il précise également qu'aucun autre service fédéral ne collabore avec l'entreprise victime de la cyberattaque.
4: Merci Phileas. Un lycée sur 10 encore bloqué ce matin en France, et une manifestation agendée cet après-midi. Mais le ministre de l'Éducation et son collègue de l'enseignement supérieur reçoivent à 15h les 3 principales associations de lycéens. Riyad sous le feu des Houthis, la capitale d'Arabie Saoudite visée par des missiles des rebelles yéménites pro-iraniens, l'aéroport ciblé, mais pas que, vu les violentes explosions qui ont été entendues. Les élèves des écoles internationales et les diplomates se sont mis à l'abri ce matin. Les bombardements d'hier ont fait, on le rappelle, 3 morts et des dizaines de blessés. Et en Ukraine, 12 personnes ont perdu la vie ce matin dans une frappe russe à l'aide d'une

0: dénonce l'arrachage d'arbres, la destruction de zones humides et un danger pour la biodiversité. C'est notamment pour ces raisons qu'elle a engagé une procédure de référé-suspension. Cette démarche vise à obtenir l'arrêt immédiat des travaux en cours. Le conseil administratif, soutenu par les communes genevoises de Choulet, Prezinges, Gy, Puplinges, Vendeuvre et Lancy, veut que les travaux s'arrêtent tant que la justice française n'a pas déterminé si l'autorisation environnementale qui a été déposée pour le chantier est légale ou pas. Et cette autorisation, eh bien, elle est nécessaire pour que les travaux puisse avoir lieu. C'est mercredi prochain que la Cour d'appel de Lyon rendra sa décision. Parallèlement, le service juridique du Conseil administratif de Genève est en train de rédiger un recours contre la construction de l'autoroute qu'il devrait déposer la semaine prochaine avant l'audience du 14 octobre. La ville planche également sur une action indemnitaire, une procédure engagée car elle s'estime lésée par la construction de ce futur axe autoroutier qui amènera selon elle plus de trafic à Genève.
1: Juliette May en direct de Genève. Êtes-vous prêt pour la goutte au nez, la gorge qui gratte et la toux? Oui, les virus respiratoires sont en augmentation en Suisse avec ce début de l'automne. Il y a notamment pas mal de cas de Covid dans certaines régions, 120 cas par semaine contre 10 à 20 habituellement. Selon l'Office fédéral de la santé publique, la première vague de grippe est attendue à la mi-décembre. De la pluie, parfois abondante pour ce jeudi, de la neige qui descend progressivement. Elle sera vers 1800 mètres ce soir, 10 degrés au maximum cet après-midi. 5 degrés plus chaud demain, donc 15 sous le soleil. Un soleil de retour en pleine et avec de la bise sur le plateau.
2: 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Karine Delphini.
3: Pendant longtemps, ils n'ont pas été amis. Je veux dire qu'ils avaient une complicité artistique, ils passaient beaucoup de temps ensemble, mais finalement, ils se connaissaient peu sur le plan humain. Studio, tournée, mais pas de barbecue ni de vacances ensemble. C'est ce que les Innocents ont confié dans une interview. Il a fallu du temps avant qu'ils se rencontrent vraiment l'un l'autre. On va revenir au tout premier album en 1989. Donc du temps où ils ne grillaient pas de saucisses ensemble. C'était 100 mètres au paradis.

0: 100 mètres au paradis. On a bien envie d'imaginer qu'elle se trouve dans un endroit où elle continue à chanter. Nous revoilà avec Amy Winehouse pour un 5e rendez-vous. Et ils vont se succéder tout au long de la journée. Là, on n'en est qu'à la moitié. Il y a beaucoup à raconter sur cet artiste de génie et on s'intéresse particulièrement à son album Back to Black, un album qui a 20 ans, qui est fortement inspiré par sa relation amoureuse très tempétueuse. Fairuz Khairi réalise cette journée spéciale et nous compte un nouvel épisode de la vie d'Amy Winehouse.
1: Et maintenant, le cœur de cette journée, Back to Black, la chanson qui a donné à l'album son nom. Cette chanson naît dans la douleur. Amy vient de se séparer de Blake Fielder-Seville. Elle l'a rencontré en 2005, elle a 21 ans. Entre eux, c'est très fort, très passionnel. Ils s'aiment, ils se disputent, ils se quittent, ils se retrouvent. Blake devient l'homme le plus important de sa vie et lorsqu'il repart vers une ancienne petite amie, Amy est totalement dévastée. Elle écrit, c'est ce qu'elle fait toujours, elle écrit. La rupture devient des chansons et Back to Black devient en grande partie un album de rupture. Amy expliquera elle-même qu'elle voulait transformer quelque chose de mauvais en quelque chose de beau. Et c'est là que Mark Ronson entre dans l'histoire. Un jour, il rencontre Amy Winehouse à New York. Il lui fait écouter des idées musicales, elle lui parle, elle lui raconte sa vie. Et Mark Ronson comprend immédiatement qu'il y a quelque chose d'exceptionnel chez cette jeune femme. Il produit 6 des 11 chansons de l'album et il participe à créer ce son si particulier, ce son inspiré de la soul des années 60, des cordes, des cuivres, des chœurs, une batterie simple et Amy au milieu. Avec sa voix et ses mots, une partie des sessions se fait à New York, à Brooklyn, avec les Dap Kings, une autre à Miami, avec Salam Remy. Et le résultat est tout simplement incroyable. En 2006, Amy a 23 ans et elle sort un album qui semble avoir été enregistré 40 ans plus tôt. Mais les histoires sont pourtant les siennes. C'est cela qui fait la différence. Elle ne copie pas le passé, elle le transforme et Back to Black devient le symbole d'une génération. Une chanson de rupture, une chanson de solitude, une chanson qui fait mal, une chanson qui résonne. Que celui qui n'a jamais aimé lui jette la première pierre. On écoute tout de suite Back to Black, Amy Winehouse.

Mais c'est pas resté au stade de la pensée. Hein. Jeanne Chéral est allée plus loin. Elle en a fait une chanson devant son poste de télévision. Elle pouvait caresser le visage de Jean. Le même Jean qui chante maintenant avec elle. Le fameux Jean Dujardin. Je pense à vous, je pense à vous. Jeanne Chéral qui a sorti l'année passée son album intitulé tout simplement Jeanne, un album réalisé par Benjamin Biolay. Et elle a donné suite avec ce nouveau single. Hein. Donc je pense à vous, je pense à vous. Voici les Cardigans et Tom Jones, Burning Down the House.

Les Cardigans, c'est Tom Jones, Burning Down the House. Francis Cabrel a une maison où il se sent choyé, un endroit où il sait qu'il peut aller trouver refuge si besoin. Il sera accueilli avec chaleur, c'est chez la Dame de Haute-Savoie.

Mais oui, être une star, ça a aussi les mauvais côtés, hein, le show business, il faut aimer ça. Et le discret Francis Cabrel a eu du mal au début avec la notoriété, il a vite ressenti une certaine lassitude, mais heureusement, il y avait un petit nid douillet où trouver refuge, c'était chez la dame de Haute-Savoie. Argyle, l'artiste suisse Blinded by the Sun.

0: Blinded by the Sun, Argyle. Il est midi et demi, on s'intéresse à la scène suisse.
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2: Aujourd'hui, direction le Valais, puisqu'on parle de Tabby Deville.
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2: De son vrai nom, Tiziano Zandonella, il a déjà joué avec Olympic Antigua ou encore le groupe valaisan Yellow Tea.
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2: Et il a décidé de s'offrir une petite balade en solo. Tabby Deville vient de sortir un EP éponyme avec 5 titres. On retrouve notamment The Cause,

Il a fait le vernissage de ce EP il y a peu, c'était le 19 septembre, au Cave du Manoir, à Martigny. On découvre une chanson de ce nouvel EP en entier. Voici Come and Say Hello dans Helvetikus sur RTS Option Musique.

tombé Gérald de Palmas. Teddy Bear a eu un succès fou avec ses chaussures roses, titre de sa chanson, révélation de la scène francophone belge. Musicien avant tout, c'est par défi qu'il s'est mis au micro pour chanter. Il y a un nouveau single, Enfin Bon, dans lequel il libère des souffrances. La rupture de ses parents l'a passablement déstabilisé.

Bon. Je me suis demandé à moi-même, dans mon trop grand appartement, si je trouve quelqu'un à l'hiver, restera-t-elle jusqu'au printemps ?

Somewhere only we know, Keane. À plus ou moins un quart d'heure de la fin de notre échappée, on peut jeter un œil sur la suite de cette journée. Des rendez-vous avec Amy Winehouse à l'occasion des 20 ans de l'album Back to Black. Un coup de projecteur sur la scène suisse à 13h30, un voyage au Canada dans Boom Boom, la découverte d'un nouveau titre de Stephen Sanchez dans les mots bleus. Et puis ce sera tandem et en soirée, la salade de fruits, le bar de l'hôtel. Et une soirée qui se terminera comme tous les jeudis avec du rock pendant 2 heures, My Generation, émission de Philippe Robin à 22h. Voilà, comme ça vous savez à peu près tout. Yoa a invité Marine pour cette nouvelle version de Princesse Chaos.

Il y a de ces rencontres qui vous marquent profondément lors de leur voyage au Mali, où ils faisaient une opération humanitaire, Action École, créée avec Daniel Balavoine. France Gall et Michel Berger ont rencontré Azima, personnage central de cette chanson qui est sortie en 1986. Maroon 5, Sugar, pour la suite de cette échappée.

ritournelle, Stéphanie Blanchou. On a toujours des choses à se dire, des choses à faire, à défaire, des moments pour se reconstruire et d'autres où on respire. On vous raconte tout ça en musique. On termine l'échappée avec Donna Summer.

0: She Works Hard for the Money, Donna Summer. Les informations, et puis vous serez avec Fairuz Khairi. Très bel après-midi. 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Il est 13h.
1: Pierre-Étienne Joie.
2: Le canton de Fribourg tient sa première loi sur les langues officielles et la promotion du bilinguisme. Les députés ont voté. Une commune avec une importante minorité linguistique autochtone, soit 10% depuis au moins 25 ans, pourra choisir d'avoir pour langue officielle le français et l'allemand après un vote populaire. Une ou deux communes pourraient devenir bilingues sur les 10-12 potentiellement éligibles, 6 se trouvent dans le district bilingue du Lac. La Caisse fédérale de pension publique a touché par une cyberattaque. Elle a visé un de ses fournisseurs de logiciels à la fin septembre. Une fuite de données est confirmée. L'ampleur reste à déterminer. Le ministère public de la Confédération a ouvert une enquête. Selon la Caisse, il est impossible pour l'instant de déterminer combien d'assurés et de bénéficiaires de retraite pourraient être concernés. Un tiers de toutes les espèces animales et végétales est menacée d'extinction en Suisse, selon le nouveau rapport du WWF. Cette proportion est plus élevée que dans tous les pays voisins et cela s'explique par l'exploitation intensive des habitats, les pressions environnementales et la crise climatique. Mais l'Organisation de défense de la nature note aussi que des mesures ciblées de protection de la nature ont porté leurs fruits, puisque notamment la loutre est revenue en Suisse dans 9 cantons. Il y a aussi plus de cigognes blanches grâce à des projet de réintroduction. Au moins 30 personnes ont été tuées par une bombe planante russe à Kramatorsk, ville clé du front de l'Est ukrainien. Elle a touché 2 bus. Le parquet a annoncé l'ouverture d'une enquête préliminaire pour crime de guerre. Cette attaque intervient au lendemain de frappes russes qui ont fait aussi 30 morts en Ukraine. La majorité des établissements scolaires ont rouvert en France, mais des blocages de lycées et d'universités subsistent. Ce jeudi est une nouvelle journée de mobilisation avec des manifestations dans les grandes villes. Hier soir, le Premier ministre Sébastien Lecornu a tenté de calmer le jeu, mais n'a annoncé aucune mesure concrète et renvoyé à fin octobre pour les premières décisions. Nestlé Waters s'est pourvu en cassation. Le géant de l'agroalimentaire Vevezan est poursuivi pour des décharges sauvages à proximité des sites de mise en bouteille d'eau minérale dans les Vosges. Ce pourvoi en cassation porte sur une décision rendue en septembre par la Cour d'appel de Nancy ordonnant un nouveau procès à l'encontre de Nestlé. Avec l'arrivée de l'automne, la saison des infections respiratoires a commencé en Suisse. Si la grippe circule encore très peu, les cas de Covid-19 sont déjà en hausse dans certaines régions. L'Office fédéral de la santé publique n'attend toutefois pas de véritable vague de grippe avant la mi-décembre. Parallèlement, certains fabricants de vaccins contre la grippe signalent des retards de livraison. L'OFSP ne parle pas de pénurie. Le Lausanne HC engage le défenseur américain Connor Carrick. Son arrivée doit compenser l'absence du Suédois Erik Brännström, blessé à une épaule. Connor Carrick, 32 ans, a disputé plus de 200 matchs de NHL dans sa carrière. Couvert avec de la pluie cet après-midi, des pluies continues et localement abondantes, notamment le long des Préalpes. Limite puis neige vers 1800 mètres d'ici la soirée, 12 degrés d'ici la fin de la journée. Demain vendredi, assez ensoleillé en pleine, 15 degrés avec une bise modérée sur le plateau. Samedi, très nuageux dans l'ensemble et dimanche, journée probablement sèche mais ensoleillement incertain.
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Alain Souchon, sous l'égide des filles, on espère que vous passez une belle après-midi. Aujourd'hui, une journée spéciale Amy Winehouse. Ça fait 20 ans qu'elle a sorti son album, qu'elle avait sorti son album Back to Black, un album qui lui a fait connaître la gloire et on a réussi à la découvrir à travers son talent, son génie même, on peut le dire. Amy Winehouse qui avait cette voix ancienne, presque comme une grande chanteuse de jazz des années 50. Hein. Je ne sais pas si vous vous souvenez de la première fois où vous avez entendu Amy Winehouse, on n'a jamais imaginé qu'elle avait 23-24 ans à l'époque. Eh oui, parce que quand elle a écrit cet album, quand elle l'a enregistré, elle n'avait que 23 ans. Le compte à rebours, on va dire, avait déjà commencé puisqu'elle disparaîtra 4 ans plus tard, à l'âge de 27 ans. On revisite toute sa carrière, sa vie, tout au long de

cette journée spéciale. Amy Winehouse, tout de suite. Love is a losing game. Écoutez simplement les premières secondes et écoutez sa voix. C'est incroyable. Amy Winehouse n'a que 23 ans, mais elle chante comme une femme qui aurait déjà traversé plusieurs vies. C'est peut-être ce qui nous a autant marqué. Hein. Cette voix ne ressemblait à aucune autre. Elle avait quelque chose d'ancien, quelque chose de soul, quelque chose de jazz. D'ailleurs, quand on a entendu cette chanteuse à la radio, on n'avait pas encore découvert son visage. On imaginait quelqu'un de beaucoup plus âgé. Mais pourtant, tout ça, c'est très Amy Winehouse. Elle savait faire passer une émotion sans en faire trop, pas besoin de hurler, pas besoin de grands effets. Elle pouvait presque murmurer et pourtant on écoutait. Love is a losing game est une chanson très simple, une histoire d'amour qui finit mal, tiens, mais une histoire qui devient universelle. Parce que nous avons tous connu une déception, un amour qui ne marche pas, une personne que l'on aime alors qu'il faudrait partir. Amy connaissait tout cela et elle l'écrivait. Et c'est pour cela qu'il est important de rappeler qu'elle n'était pas seulement une interprète. Hein. Amy écrivait ses textes. Elle composait, elle jouait de la guitare, elle avait commencé très jeune et elle connaissait la musique. Son amour du jazz, elle le devait notamment à sa famille. Plusieurs de ses oncles maternels étaient des musiciens de jazz professionnels. Son père chantait. Sa grand-mère Cynthia avait aussi une place très importante dans son éducation musicale. Elle avait d'ailleurs un lien très très étroit avec sa grand-mère. Amy avait donc la musique dans le sang, mais elle en a fait quelque chose de totalement personnel. Et c'est peut-être pour ça qu'elle nous manque autant. Elle n'a pas eu le temps de devenir une chanteuse de 40, 50 ou 60 ans. Elle n'a pas eu le temps de changer. Dans notre mémoire, elle reste cette jeune femme. Le chignon, l'eyeliner, la guitare et cette voix. Elle aurait aujourd'hui 43 ans. Mais pour nous, elle ne vieillira jamais. Love is a losing game, Amy Winehouse.

0: 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C'était Sacha Distel à l'instant et tout à l'heure Ariana Grande avec Head That I Made You Love Me. Il est 13h20. Non, ça n'existe pas, 13h20. 13h20. On va écouter Étienne Dao et Jane Birkin. Oh, pardon, qui dormait, bah, un peu comme moi, apparemment. Et Joya Marlin juste après My Little Secret.
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Joya Marlene, jeune auteur, compositrice, interprète de talent. C'est le moins que l'on puisse dire. My Little Secret à l'instant. Elle a déjà remporté 4 Swiss Music Awards. Hein, Joya Marlene. Carrière à suivre de très très près. On écoute tout de suite Pierre Demers avec Un jour je marierai un ange. Et juste après, nous reviendrons en Suisse.

Face Attitude. Fayrouz Kairi. On parle aujourd'hui de Stubaite Gang, un groupe suisse originaire de Zug. À l'origine, ce sont des musiciens qui sont passionnés par le folklore, qui sont habitués à jouer lors de fêtes populaires. Et de Stubaite, ces rencontres très conviviales où l'on partage musique, danse et bonne humeur. Mais Stubaite Gang ne se contente pas de rejouer la tradition telle qu'elle. Leur idée est de la faire vivre autrement. Ils mélangent le yodel, l'accordéon et les mélodies populaires avec des influences plus modernes, notamment la pop. Le résultat, c'est une musique accessible, joyeuse, qui parle aussi bien aux amateurs de folklore d'ailleurs qu'à un public beaucoup plus jeune. Et au fil des années, le groupe s'est fait un nom grâce à son énergie, son humour et son authenticité. Il montre que la musique populaire suisse n'est pas figée dans le passé, mais qu'elle peut évoluer, surprendre et surtout créer du lien. La chanson que nous allons écouter s'intitule Petra, Sturzenegger. C'est un morceau emblématique de l'esprit du groupe. Le texte dresse le portrait d'une femme au caractère très fort, qui ne laisse personne indifférent. Le ton est léger, souriant, parfois un peu exagéré, avec beaucoup de clins d'œil. Et derrière ce prénom, hein, qui est très suisse, on retrouve une histoire simple, presque universelle. Un coup de cœur raconté avec humour et tendresse. Une chanson qui ne se rend pas trop au sérieux, mais qui fait mouche, vous allez voir. Entre tradition et modernité, Stubaite Gang nous offre ici un moment musical chaleureux et profondément suisse à partager sans modération. Alors qui oserait dire qu'on ne sait pas faire la fête en Suisse? On écoute tout de suite Stubaite Gang avec Petra Sturzenegger.

Il aime dans la langue de Shakespeare et apparemment il ne la maîtrise pas cette langue. C'était Charles Aznavour avec Formi, Formi, Formidable. On espère que vous passez un bon moment en notre compagnie. Nous sommes jeudi après-midi le 8 octobre. Eh oui, le temps passe vite. On écoute tout de suite Adèle, Easy on Me. Et juste après, ce sera Mono Moshi.

C'est doux, c'est frais, mais attention là, je sens que vous êtes en train de vous laisser aller un petit peu. Et puis, avec une légère envie d'aller faire une petite sieste. Alors non, il n'en est pas question. La journée n'attend pas, elle est déjà partie sans nous. Hein, donc on va se réveiller et pour ça, on fait appel au Rita Mitsuko. Yeah.

0: Il a la fièvre dans le sang, le diable au corps, on peut le dire, et surtout quelqu'un dans la peau, hein, oui. Alain Chamfort. On vous souhaite une excellente après-midi, il est 14h, tout de suite les informations.
1: Pierre-Étienne Joie.
2: Le prix Nobel de littérature a été décerné peu après 13h à la poète et écrivaine canadienne Anne Carson, 76 ans. Le jury de l'Académie suédoise la récompense pour son œuvre audacieuse et inventive qui, dans un dialogue ludique avec la tradition classique, a créé de nouvelles formes pour la littérature contemporaine. Anne Carson est notamment connue pour Nox, publié en 2010 en mémoire de son frère Michael, qui avait mystérieusement disparu avant de mourir au Danemark en 2000. L'œuvre se déplie comme une seule longue feuille continue de plusieurs mètres. Les travaux de l'autoroute A412 doivent s'arrêter, et ce, immédiatement. La ville de Genève s'oppose au projet de cette autoroute en France voisine. Elle est soutenue par 6 communes genevoises. Une nouvelle procédure judiciaire vise donc le futur axe autoroutier qui reliera Thonon-les-Bains à Machy, dans le Chablais français. Les travaux sont pourtant en cours depuis un mois. La ville dénonce l'arrachage d'arbres, la destruction de zones humides et un danger pour la biodiversité. La cour d'appel de Lyon rendra sa décision mercredi prochain. Les trois principales organisations lycéennes, l'Union syndicale lycéenne, Renouveau lycéen et lycéens, seront reçues tout à l'heure à 15h au ministère de l'Éducation nationale par le ministre et son homologue de l'enseignement supérieur. Ce matin, un établissement sur 10 était bloqué par des élèves qui estiment ne pas avoir été entendus par le Premier ministre. Ils seront à nouveau dans la rue cet après-midi. La capitale saoudienne Riyad a été secouée ce jeudi par de violentes explosions poussant des élèves des écoles internationales et des diplomates à se mettre à l'abri. Les rebelles houthis ont revendiqué également une nouvelle attaque au moyen d'un missile balistique contre l'aéroport international de Riyad. Le conflit s'intensifie entre l'Arabie saoudite et les houthis pro-iraniens. Les combattants qui contrôlent la capitale du Yémen, Sanaa, bombardent régulièrement des installations militaires et pétrolières du royaume saoudien, premier exportateur mondial de brut. La Fédération internationale de ski va devoir trouver un nouveau directeur de course. L'Italien Marcus Waldner a décidé de quitter son poste. En attendant qu'un successeur soit nommé, la FIS annonce que Peter Gerdol, directeur des courses féminines, s'occuperait également des hommes lors de la première partie de la saison de Coupe du Monde. L'Office fédéral de l'environnement a délivré plus d'autorisations de tirs préventifs de loups au début de l'automne 2026 qu'à la même période l'an dernier. 39 meutes font l'objet d'une décision d'autorisation validée contre 22 meutes il y a une année. Des demandes sont déposées pour 40 meutes selon l'OFEV. Sur les quelques 6000 arbres communaux d'Yverdon-les-Bains, 144 doivent être abattus pour des questions de sécurité en raison de la sécheresse de cet été. Les interventions sont prévues d'ici la fin de l'automne. 11 arbres font encore l'objet d'une expertise. Chaque arbre supprimé sera doublement compensé par deux nouvelles plantations. Rappelons que la ville de Lausanne a annoncé hier des abattages sécuritaires de 415 arbres, dont 182 en conséquence directe de la sécheresse. Ciel couvert et précipitations pour cet après-midi, de la neige vers 1500 mètres ce soir, des pluies parfois abondantes, notamment vers les Préalpes, 10 degrés en fin de journée, 15 demain vendredi avec un timide retour du soleil et de la bise sur le plateau. Le week-end s'annonce changeant.
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0: À Ah franchement, on est bien là, hein. On est bien tous ensemble, on l'espère au chaud hein, pour la plupart d'entre nous. Au bon endroit là, franchement, ça donne pas très envie d'aller se promener. Quoique, il y a certaines personnes, oui, on en connaît tous, qui adorent marcher par toutes les saisons, hein, qui pleuvent, qui ventent, qui neigent, ils vont marcher, ils vont se promener. Bah oui, mais en même temps, prendre l'air, ça fait du bien aussi à la tête. Julien Doré et Louane, midi sur novembre, et juste après, ce sera la journée spéciale Amy Winehouse. On fête aujourd'hui les 20 ans de la sortie de l'album Back to Black. Il est...

Midi sur Novembre, c'était Julien Doré et Louane. Une journée spéciale Amy Winehouse à l'occasion de la sortie de son album Back to Black. C'était tout juste, et oui, il y a tout juste 20 ans déjà. Amy Winehouse aurait 43 ans aujourd'hui. On va se pencher sur sa carrière et puis sur cette grande artiste aussi qu'elle était. On parcourt sa vie et aussi on parle musique, évidemment. Il y a une autre dimension dans l'album Back to Black que l'on oublie parfois lorsqu'on connaît la fin de l'histoire d'Amy Winehouse, la possibilité de continuer malgré la douleur. Tear Dries on the Own parle d'une séparation, mais son titre contient déjà une idée presque rassurante, les larmes finissent par sécher. Ça ne signifie pas que la douleur disparaît immédiatement, ça signifie simplement qu'elle ne reste pas toujours aussi intense, et heureusement d'ailleurs. Et cette chanson est intéressante parce qu'elle présente une Amy différente de celle que l'on imagine parfois. Elle souffre, évidemment, mais elle avance. Et la musique est presque dansante, le morceau possède une énergie étonnante, comme si le corps continuait à bouger alors que le cœur, lui, est encore en train d'essayer de comprendre. Et c'est peut-être une bonne manière de regarder aussi la vie d'Amy Winehouse. Avec le recul, on a parfois tendance à raconter son histoire comme une trajectoire unique qui commencerait avec le succès et se terminerait avec la tragédie. Mais entre les deux, il y a eu des périodes différentes, des moments où elle a essayé de reprendre le contrôle, de s'éloigner de la pression médiatique, de retrouver une forme d'équilibre. Elle a notamment passé du temps à Sainte-Lucie, loin de Londres, et de l'omniprésence des photographes, enfin des paparazzi plutôt. Cela n'a évidemment pas réglé toutes ses difficultés, mais cela rappelle quelque chose d'important. Amy Winehouse n'a pas été uniquement une personne en souffrance ou une personne avec des addictions. Elle a aussi connu des moments de répit. Elle a essayé à plusieurs reprises d'ailleurs de reprendre sa vie en main. Et c'est peut-être pour cela que Tears Dry on Their Own ne prétend pas que tout va bien. Elle dit simplement qu'il faut continuer. Parce que parfois, on ne se relève pas parce que l'on va mieux. On se relève simplement parce que le temps passe et qu'il faut continuer à avancer. Les larmes sèchent, la vie reprend et la musique reste. Tear Dries on Their Own, Amy Winehouse.

Une chanson avec une forte couleur country, comme ça, folk, avec une sensation un peu de valse. Et ce piano, évidemment, qui accompagne Billy Joel, qui est un immense auteur, compositeur, interprète et pianiste, évidemment, new-yorkais. Hein, il est né à New York. Il était d'ailleurs surnommé, il est surnommé parfois le pianoman, tellement il s'est imposé comme l'un des grands noms de la pop américaine et avec cet instrument absolument magique. D'ailleurs, cette chanson qui est sortie en 1973, Pianoman, c'est sans doute sa chanson la plus emblématique. Et puis, il s'est inspiré pour l'écrire de ses expériences lorsqu'il jouait du piano dans un bar, hein, puisqu'elle décrit avec pas mal de sensibilité les clients et leur histoire. Alice on the Roof ou encore Sonia Heller, c'est le programme à suivre.

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0: magnifique voix que celle de la vaudoise Sonia Heller avec Smile When It Rains. On part quelque part, je ne vous en dis pas davantage.
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2: Cette semaine, dans Boum Boum, on s'immerge dans un univers de douceur. Encore une fois avec le Canada. Direction la Gaspésie, à l'extrémité est du Québec. Le fleuve Saint-Laurent s'élargit jusqu'à devenir une mer là-bas. Les maisons de bois peintes de couleurs vives se serrent les unes contre les autres, contre le vent. L'air sent le sel et le sapin. Ici, l'hiver dure longtemps et le silence s'installe entre les falaises comme une compagnie familière. C'est dans cet isolement volontaire que s'est retiré Jimmy Hunt, le temps d'écrire un album. Au Québec, la culture tient une place assez fragile. Les artistes francophones peinent à exister face aux plateformes américaines et chaque disque devient quelque part un petit acte de résistance identitaire. Jimmy Hunt, justement, c'est un drôle d'oiseau, un drôle de personnage, musicien de rue depuis l'adolescence, avec son harmonica en bandoulière. Il a traversé le Yukon, le Mexique et l'Europe avant de revenir chanter à Montréal. Il aime les contraires, les paradoxes, les phrases qui se contredisent elles-mêmes. Même le titre de son album le trahit. Son disque s'appelle Le Silence et il la remplit forcément de mots et de mélodies. Sa chanson, elle, s'appelle Les gens qui m'aiment. On pense forcément aux gens qui doutent, Dan Sylvestre. Ici, Jimmy Hunt se rêve en colombe aux ailes incassables, portée par ceux qu'il aime. Mais sur la pochette du disque, une pochette en noir et blanc, on voit un couteau de chasse qui flotte dans son fourreau, sur fond blanc, et tout en bas, une tache plus claire, presque invisible. La colombe et la lame, dans une même bouche et une même main, un aveu narcissique décomplexé et parfaitement contradictoire, mais qui sied merveilleusement bien à Jimmy Hunt.

Jimmy Hunt et les gens qui m'aiment depuis le silence du Canada. Une colombe qui garde son couteau à portée de main juste au cas où.

Magnifique, Michael Kiwanuka avec Daniel et Loupi pour le titre To Some Degree. Et tout à l'heure, on a touché les étoiles auprès de Gold. Dua Lipa tout de suite, We're Good. Et juste après, Nuit Incolore, notre chanteur valaisan qui partira pour de vrai. En tout cas, c'est le titre de la chanson.

Beaucoup de mélancolie hein, chez ce jeune artiste Nuit Incolore, le Valaisan, partir pour de vrai. Dua Lipa tout de suite avec, tout à l'heure avec We're Good. Il est 14h passé de 49 minutes, on va écouter Boulevard Désert, dis-moi comment tu danses. Il y aura Lighthouse Family ou encore Charlotte Cardin, on espère que vous passez une très belle après-midi.

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Lighthouse Family avec le titre High, la jalousie d'une femme. Oh là là, c'est tout un art. On peut être parfaitement sereine, détendue, au-dessus de tout, jusqu'au moment où une autre commence à prendre un peu trop ses aises. Et là, sans même s'en rendre compte, notre petit instinct féminin se réveille. On observe, on analyse, on remarque absolument tout. Alors, pas question de faire une scène, évidemment. On reste élégante, souriante, parfaitement calme. Mais intérieurement, c'est juste, ma jolie, tu es très charmante. Mais il y a quand même des limites à ne pas franchir. Gare à toi. En fond, ce n'est pas de la jalousie. C'est juste une manière très féminine de rappeler qu'on sait exactement, voilà, avec qui l'on est et qui l'on aime, et que on a envie de garder cette personne tout près de nous. Ah bah oui, c'est ça aussi, hein, d'être avec des personnes charmantes, ma foi. Elles sont aussi convoitées. Elle est coriace. Elle est, on peut dire, terrible dans cette chanson. Un Charlotte Cardin, tant pis pour elle.

0: Ah, quand je vous disais qu'elle réglait ses comptes, hein, tant pis pour elle, ce n'était qu'une étincelle. Et tant pis pour elle, qu'elle brûle avec elle. Oh là là là, ça va loin.
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0: En même temps, il fallait pas la provoquer, Charlotte Cardin. Il est 15h, les informations.
2: Pierre-Étienne Joie.
3: La poète canadienne Anne Carson décroche le Nobel de littérature pour son œuvre audacieuse et inventive. L'autrice de 76 ans a été récompensée pour son travail qui, dans un dialogue ludique avec la tradition classique, a donné naissance à de nouvelles formes pour la littérature contemporaine, a souligné la secrétaire permanente de l'Académie suédoise. Le nom d'Anne Carson revenait depuis des années dans les spéculations des cercles littéraires suédois. Lycéens et étudiants sont de nouveau mobilisés ce jeudi en France pour un acte 4 d'un mouvement lancé il y a près de 3 semaines déjà. Ils exigent toujours de meilleures conditions d'enseignement et sont soutenus par des syndicats et des oppositions de gauche. Selon le ministère de l'Éducation, 375 établissements scolaires étaient partiellement ou totalement fermés ce matin. Un tiers de toutes les espèces animales et végétales menacées d'extinction en Suisse, selon le nouveau rapport du WWF. Proportion qui est plus élevée que dans tous les pays voisins. Cela s'explique par l'exploitation intensive des habitats, les pressions environnementales et la crise climatique. Mais l'Organisation de défense de la nature note aussi que des mesures ciblées de protection de la nature ont porté leurs fruits, notamment la loutre qui est revenue en Suisse dans 9 cantons. Guy Parmelin a ouvert à Saint-Gall la 83e édition de l'OLMA. Comme le veut la tradition, le président de la Confédération a posé pour les photographes avec un porcelet de la plus grande foire agricole de Suisse. La femelle Vivienne s'est toutefois débattue. Le ministre de l'Économie et de l'Agriculture a tenté de calmer l'animal en le caressant à la tête, sans trop de succès. L'OLMA s'est ouverte donc au public jusqu'au 18 octobre. Ses thèmes principaux sont l'interaction, le mouvement, l'expérimentation aussi. La foire regroupe 640 exposants. L'armée suisse y présente notamment ses missions, de la logistique au service vétérinaire, sur 2000 m². Au moins 30 personnes ont été tuées par une bombe planante russe à Kramatorsk, ville clé du front de l'Est ukrainien. Elle a touché 2 bus. Le parquet a annoncé l'ouverture d'une enquête préliminaire pour crime de guerre. Cette attaque intervient au lendemain de frappes russes qui ont fait 30 morts en Ukraine. Le réseau Jeunes Voix de vélo en libre-service Vélo Partage va s'étoffer dès juin 2027 pour atteindre les 45 communes. Autre nouveauté, la concession a été attribuée à Publibike, une nouvelle flotte de 1500 vélos entièrement électriques financés par des dons de la Fondation Modus viendra alimenter l'offre. Lynn Sevon fait partie des skieuses américaines engagées en Coupe du Monde pour la saison à venir. Elle est toutefois toujours en convalescence après sa chute en février lors de la descente olympique de Cortina. US Ski annonce également la présence de Michaela Schifrin, vainqueur du Gros Globe de Cristal la saison passée, et aussi la championne olympique de descente Breezy Johnson. Le Musée cantonal des Beaux-Arts de Lausanne présente la première exposition monographique consacrée à l'artiste américain Ted Jones. Les œuvres de cette figure de la Beat Generation et du surréalisme international sont à voir jusqu'au 28 février, une œuvre à la croisée de la poésie et des arts visuels. Un temps couvert, des précipitations souvent continues, elles seront localement abondantes, notamment le long des Préalpes. La limite pluie-neige va s'abaisser à 1800 mètres ce soir, température 15 à 12 degrés d'ici la fin de la journée, avec du vent aussi. Et puis demain vendredi, soleil en pleine, nuages près des reliefs, 15 l'après-midi avec une bise modérée sur le plateau.
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0: Fairoz Kairi. Et pour débuter cette heure, on va écouter dans quelques instants Mylène Farmer, Je t'aime mélancolie. Ah, c'est étrange la mélancolie, hein, une sorte de voile comme ça, qui arrive des fois sans prévenir, même quand tout va plutôt bien. Alors c'est difficile à définir, hein, la mélancolie. Est-ce que c'est un souvenir, une chanson, une absence, quelque chose comme ça, un regard qui nous ramène ailleurs? Je sais pas, en tout cas le cœur qui se fait un tout petit peu plus silencieux, ce n'est pas vraiment de la tristesse, c'est plutôt une forme de douce nostalgie, comme ça une émotion qui nous rappelle certaines personnes, certains moments peut-être, certaines choses qu'on aurait peut-être aimé retenir un peu plus longtemps. Ah bon, allez, on sourit quand même avec juste une petite pointe de vague à l'âme. Je t'aime, mélancolie. Mylène Farmer, et juste après, eh bien, la journée spéciale Amy Winehouse avec encore une nouvelle chanson.

Je t'aime Mélancolie, c'était Mylène Farmer. Et on revient à notre journée spéciale Amy Winehouse, 20 ans déjà, qu'elle a sorti l'album Back to Black, hein, celui qui l'a mise en lumière, un album qui tient du génie, on peut le dire. Elle a écrit les paroles, elle a composé les chansons, elle a collaboré avec Mark Ronson sur 6 des 11 chansons qui figurent sur cet album. Et on va découvrir et redécouvrir évidemment ses chansons, mais aussi le parcours, parfois tortueux, d'Amy Winehouse. C'est difficile quand même de résumer cette grande artiste, voilà, à quelques phrases, à quelques, même,

chanson, c'était quelqu'un d'immense et qui est parti beaucoup trop jeune. On écoute tout de suite cette vie d'Amy Winehouse et on écoutera juste après le titre Wake Up Alone. Wake Up Alone, se réveiller seul. Le titre ressemble à une petite phrase de la vie d'Amy Winehouse, parce que la célébrité peut être très solitaire. Imaginez, vous avez 23 ans, vous êtes devenue une star mondiale, vous sortez dans la rue et immédiatement 10 photographes vous suivent. Vous allez faire vos courses, ils sont là. Vous allez au restaurant, ils sont là. Vous rentrez chez vous à Camden, ils sont là. Vous êtes amoureuse, ils sont toujours là. Vous disputez, ils sont encore et toujours là. Vous allez mal, ils sont là. Amy Winehouse devient une cible idéale pour les paparazzi et les images de ces moments les plus difficiles font le tour du monde. Les journaux veulent publier, les photographes évidemment veulent vendre et Amy Winehouse, elle essaye de vivre. C'est une pression énorme, il ne faut pas pour autant raconter son histoire comme si les paparazzi expliquaient tout, ce serait encore trop simple. Amy Winehouse avait ses propres fragilités, l'alcool, les drogues, ses problèmes alimentaires, sa relation très compliquée avec son compagnon, son mari, Blake, la pression de la célébrité, enfin tout cela s'est mélangé. Mais une chose est certaine, Amy Winehouse n'a jamais été préparée à devenir un personnage public aussi énorme. Et pourtant, au milieu de tout cela, elle continue à faire de la musique, elle écrit, elle enregistre, elle chante et elle donne des concerts. C'est cela qu'il faut retenir. Derrière les photos des tabloïds, il y avait une artiste qui travaillait. Amy Winehouse a été très vite dressée comme une icône alors qu'elle était encore très jeune. Et on connaît la chanson, quand on monte très haut, on finit aussi par nous descendre plus bas que terre. Quelques années plus tard, elle sera très critiquée, moquée, ridiculisée à cause de ses excès, à cause du fait qu'elle n'arrive plus à assurer ses concerts. La chute est violente, fatale cette fois-ci. Elle annule tous ses concerts et essaye de se soigner. On peut imaginer que tout cela l'a dépassée, elle, la fille simple. Une amie qui habitait à Londres à l'époque m'avait raconté qu'on pouvait rencontrer Amy Winehouse très facilement à Camden, le quartier dans lequel elle habitait, qu'elle était très abordable, elle buvait des verres dans un bar en toute simplicité. On est loin de l'image d'une artiste excentrique et incontrôlable, elle rêvait d'être écoutée, certainement, mais pas forcément de cette gloire qu'elle a eue et qui l'a consumée. Les écorchés vifs ne ressortent jamais vraiment indemnes de ce monde. Mais ce que l'on retiendra avant tout, c'est quand elle chantait, tout le bruit autour disparaissait, il restait sa voix, rien d'autre. On écoute tout de suite « Wake Up Alone ».

0: beaucoup.
1: Il a de la voix, hein, quoi qu'on en dise, hein, Vianney d'or et d'étain. Vianney qui a traversé le temps et puis qui a réussi à faire son petit bonhomme de chemin. Lionel Richie, tout de suite, Dancing on the Ceiling. Et juste après, ça sera Gaëtan Roussel. Bel après-midi.

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0: Alejandro Reyes avec Parami et tout à l'heure une chanson d'amour pour quelqu'un qui part et lui il reste là à attendre, à espérer. C'est Gaëtan Roussel. Tout de suite les moudous de Karine Delphini et juste après ce sera Barbara Pravi et en plus ça rime, c'est incroyable.
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2: On entre dans l'univers de Stéphane Sanchez et de son nouvel album « Love, Love, Love ». C'est clair, l'amour est au cœur de ce deuxième disque. Il le dit trois fois, c'est peut-être aussi pour nous dire que rien n'a plus d'importance que ça. L'amour. L'amour au sens large, pas uniquement dans les relations amoureuses, plutôt l'amour qu'on porte aux autres, comment on choisit de se comporter, l'amour avec lequel on entreprend des choses et puis l'amour pour mener une vie épanouissante. Stéphane Sanchez a expliqué que ce disque est né à un moment où il a compris sa chance d'avoir pu recevoir, mais aussi le mal qu'il a eu parfois à donner son amour. Et ce qui a inspiré cet album, c'est encore le désir de voir les gens se rapprocher. L'amour n'est pas seulement vu comme un sentiment, mais comme un choix. Sur son premier album, c'était une période plutôt anxieuse et confuse qu'il racontait au travers de ses chansons, alors qu'avec le deuxième, on sent qu'il y a un chemin intérieur qui a été fait. Musicalement, l'album mélange son vintage et son contemporain, des influences des années 60 avec des sonorités contemporaines. C'est nostalgique et moderne. Il y a un héritage des groupes soul et pop des années 60, spécialement sur certaines chansons de cet album. Au niveau des thématiques, il y a des morceaux qui parlent de la rencontre amoureuse, l'envie d'inclure l'autre complètement dans sa vie. Il y a les débuts de relation où l'on commence à ressentir que cet autre nous bouleverse. Et puis il met en opposition l'aspect matériel et puis les moments précieux avec celles et ceux qu'on aime. Il y a des ballades et des morceaux plus joyeux, dansants, parce que l'amour est une fête. Love, love, love. On va écouter la chanson qui a donné son titre à l'album et qui dit en gros qu'il y a une forme d'amour inconditionnel, désintéressé. On n'attend rien en retour.

0: C'est un grand romantique et il met l'amour au cœur de ses chansons, spécialement de ce nouvel album, Love, Love, Love, qui est également le titre du morceau qu'on vient d'écouter. C'était Stephen Sanchez qui nous donnait ces mots bleus.
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Ambre Vallée, encore une fois. Ah bah c'est pas à force de le répéter que ça en fera plusieurs fois. Barbara Pravi tout à l'heure avec le titre Saute. On va écouter Civilian et juste après nous irons nous balader en campagne si vous voulez bien aux côtés de Trio.

Comment te dire adieu, Jimmy Somerville qui reprend ici une chanson de Françoise Hardy. On va écouter juste avant de nous quitter, eh bien George Michael, Freedom. Et juste après, ça sera Elisa Erka avec Cocoon et le titre Baby. On vous souhaite une belle après-midi.

Ah, on se souvient tous de ce clip avec toutes ces grandes mannequins, Linda Evangelista, il y avait Naomi Campbell, enfin, on va pas toutes les citer, Cindy Crawford. Et en fait, il était en plein bras de fer, hein, George Michael, avec sa maison de disques. Il avait refusé de participer au clip et donc il avait trouvé cette petite astuce. Et c'est pour ça aussi que dans le clip, on voit symboliquement qu'il détruit des choses, la veste en cuir, le jukebox, la guitare, voilà, il voulait prendre un nouveau départ, d'où le titre. Freedom, liberté. Elisa, Erka et Cocoon, baby.

0: le genre de chanson qui nous donne envie de danser, de faire la fête. Attention, attention, aujourd'hui, nous ne sommes pas vendredi. C'est jeudi.
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0: C'est pas jeudredi, il faut faire très attention. Il est 16h, il dit apéro Philippe Martin, il est 16h, les informations.
2: Granit Xhaka écope de 50 jours amende à 3000 francs, soit 150 000 francs, avec sursis pour son faux certificat Covid. Le capitaine de l'équipe de Suisse a annoncé lui-même sa condamnation dans un message publié sur ses réseaux sociaux. Si le joueur de 34 ans ne commet aucune infraction pendant une période de 2 ans, la peine ne sera pas exécutée. Les conséquences de cette condamnation sur le plan sportif restent encore incertaines. Les noms des participants à la table ronde pour la gestion des conséquences de l'incendie de Crans-Montana sont connus, présidés par l'ancien conseiller d'État neuchâtelois Laurent Courte. Son but est de concilier les victimes de l'incendie, leurs proches, les assureurs concernés, les personnes éventuellement tenues de verser des prestations, ainsi que les autorités. Elle doit permettre d'encourager les accords à l'amiable. Les Vaudoises et les Vaudois devront travailler un peu plus pour toucher des subsides à l'assurance maladie. Une personne seule devra à l'avenir travailler au minimum qu'à 80% contre 70% actuellement. Un couple sans enfant passera de 140% à 160%. Seuls les couples avec enfants ne sont pas concernés par ce changement. Le taux reste fixé à 100%. Une mesure d'économie liée à l'acceptation de l'initiative pour une baisse d'impôt de 12%. Le canton doit économiser 272 millions de francs par année. Avec cette mesure, il devrait en gagner quelques 30 millions. Le prix Nobel de littérature attribué à la poète canadienne Anne Carson, 76 ans, figure phare de la poésie contemporaine, elle est récompensée pour une œuvre audacieuse et inventive, nourrie par les lettres classiques. Anne Carson se trouvait en Islande où elle était en train d'écouter le vent lorsque l'Académie a pu la joindre. Elle a été prise au dépourvu, mais elle était très heureuse, a fait savoir l'institution suédoise. Le parti des travailleurs du Kurdistan, le PKK, a reproché à Ankara son inaction dans le processus de paix entamé en 2024. Il affirme avoir retiré il y a quelques jours tous ses combattants du territoire turc. Le mouvement accuse le gouvernement du président Recep Tayyip Erdogan de ne pas poursuivre le processus suffisamment sincèrement et rapidement et revendique avoir effectué sa part de travail 2 mois après l'adoption par le Parlement turc d'une loi historique ouvrant la voie à la réintégration de ses militants armée. La Suisse va puiser davantage dans ses réserves obligatoires de protéagineux destinés à l'alimentation animale. Le bas niveau des eaux sur le Rhin et le Danube limite fortement les capacités de transport et fait planer un risque de pénurie. Le ministre de l'économie Guy Parmelin a ordonné la libération de volumes supplémentaires à partir du 15 octobre. Les protéagineux, notamment les tourteaux de soja, de colza et de tournesol, sont largement utilisés dans l'alimentation des bovins, des porcs et des volailles. Et afin d'assurer l'attractivité économique du canton, Genève soutient les activités industrielles et artisanales. Soutien qui passe par une gestion du foncier optimisée afin de répondre aux besoins des entreprises. En particulier en termes de locaux, le territoire genevois est exigu pour l'implantation des firmes. Un temps couvert avec de la pluie cet après-midi, des pluies continues, localement abondantes, notamment le long des Préalpes, limite plus neige vers 1800 mètres d'ici la soirée, 12 degrés d'ici la fin de la journée et demain vendredi assez ensoleillé en pleine, 15 degrés avec une bise modérée sur le plateau, samedi très nuageux dans l'ensemble et dimanche journée probablement sèche mais ensoleillement incertain.
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Mais bonjour tout le monde. Ben oui, seul sur mon tandem aujourd'hui. Alors c'est vrai que c'est pas un temps idéal pour aller faire du vélo aujourd'hui, mais on a du soleil dans les cœurs et on en mettra plein dans vos petites oreilles d'ici 19h avec un très joli programme aujourd'hui. Puisque vous le savez, si vous écoutez depuis ce matin, c'est une journée spéciale de Fire Skyrie consacrée aux 20 ans de l'album d'Amy Winehouse. Nouvel épisode tout à l'heure à 16h30 et puis entre 17h et 18h et 18h et 19h. Nous jouerons également aujourd'hui, ben oui, seul mais avec des cadeaux dans le petit panier du tandem. Jeu tout à l'heure à 16h30 et puis les années 90, nous reviendrons sur un tube que deux personnes avec un duo que deux personnes étaient opposées. Voilà. Vous voulez que je la refasse peut-être? Que tout opposait. Voilà, on va y aller comme ça. Mylène Farmer et Jean-Louis Murat, ça sera tout à l'heure à 17h10 pour la chanson Regret. C'est-à-dire que c'est le tiercé quintuple. J'ai tous les mots, mais pas dans le bon ordre. Ce sont des choses qui arrivent. Sinon, vous, comment allez-vous? Dites-nous comment ça se passe pour vous. S'il y a des petites chansons qui vont montrer le moral avec ce temps tout pourri, hein, 076 422 77. Et puis un petit coucou à ceux qui sont sous la couette en train de serrer une bouillotte. Beaucoup de malades hein, ces temps-ci, on leur fait une bise de loin bien sûr, bise radiophonique et à distance. On démarre avec les Négresses Vertes un peu plus tard et puis là c'est Michael Bublé tout de suite. Don't blame it on me. C'est dans le bon ordre. Don't blame it on me.

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Et ben voilà, c'est terminé pour les instants de soleil signés Négresse Verte à l'instant avec Sous le Soleil de Bodega. 16h12, vos messages toujours et encore 076 422 77. Alors je me suis plaint de la pluie tout à l'heure, je me fais enguirlander. On me dit, on pleure le manque d'eau, merci pour ce bon moment. Bah écoutez, c'est bon pour la nappe phréatique, comme on dit, hein. On va pas se plaindre tout le temps non plus. La suite, c'est avec Harry Styles dans quelques minutes. Late Night Talking sur RTS Option Musique. Et alors juste avant, un titre qui était sorti, vous l'avez sûrement déjà entendu ce titre, c'est Maymouna bien sûr avec Aux gens du vide. Titre qui a été réenregistré cette année avec El Duende et qui ressort sur le titre Aux gens du vide, 10 ans d'éclosure. Je vous propose donc de découvrir eh bien ce titre qu'on vous a proposé en nouveauté il y a quelques jours de cela. Voici donc Maymouna, Aux gens du vide.

0: Harry Style.
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0: Et des nouvelles de la route avec sur l'axe Lucerne-Cassot, le tunnel du Saint-Gothard qui est fermé dans les deux sens en raison d'un véhicule en panne. 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Bonne route à tous et soyez prudents et prudentes.

0: qu'est-ce que c'est beau ça, c'était le nouveau, nouveau ou pas d'ailleurs, je ne sais pas, Lana Del Rey, en tout cas c'est très beau, ça s'appelle Bluebird, et puis alors juste avant nous avions deux petits bijoux, il y avait Vendredi sur mer bien sûr, Je ne reviendrai pas, et puis on a eu un petit peu plus tôt, on nous a demandé quelle était la belle chanson passée aux alentours de 16h15, c'était Maymouna, chers amis, Maymouna avec Au Jean du Vide, cette version 2026. L'heure est venue de repartir sur un nouvel épisode de cette journée spéciale, épisode consacré aux 20 ans de l'album Back to Black d'Amy Winehouse. Fire Us Kairi nous en parle toute la journée. C'était à écouter sur RTS Option Musique, bien sûr, et à réécouter si vous avez raté les premiers épisodes sur l'application et sur le Play RTS.
1: On arrive vers la fin de l'album et on poursuit la trajectoire d'Amy Winehouse, une Amy de plus en plus fragile. Son histoire avec Blake devient destructrice. Ils se marient en 2017, ils divorcent en 2009. Entre-temps, les problèmes d'alcool et de drogue prennent beaucoup de place. Amy essaye pourtant de s'en sortir. Elle connaît des périodes où elle arrête. Elle rechute, elle recommence, elle essaye encore. Il faut le dire parce que l'image d'une Amy Winehouse qui serait simplement décédée de la drogue est fausse. Au moment de sa mort, les analyses n'ont pas retrouvé de drogue illégale dans son organisme. Le problème, cette fois, était l'alcool. Amy Winehouse avait arrêté de boire pendant un certain temps et puis elle a recommencé. Elle a bu énormément dans les jours qui ont précédé sa mort. Pourquoi? On ne sait pas. En tout cas, ce que l'on sait, c'est qu'elle vivait une pression énorme depuis plusieurs années et qu'elle avait une fragilité réelle. Mais il faut aussi se souvenir d'autre chose. Amy Winehouse a reçu 5 Grammy Awards pour cette période de sa carrière. 5 pour Back to Black, meilleur nouvel artiste, meilleur album vocal pop, disque de l'année, chanson de l'année, meilleure performance vocale pop féminine. Elle devient une immense star, vertigineux tout ça, 24 ans, une carrière qui semble commencer à peine et déjà une légende.

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J'ai failli lui couper le sifflet. Gros malhonnête de Philippe Martin. Donc c'était Naveni à l'instant. Nous étions à Bienne, sa coupole, son bord du lac, l'horlogerie, ses sympathiques biennois et surtout cet artiste vraiment chouette qui a été d'ailleurs nommé SRF Dry Best Talent chez nos voisins et collègues de la SRF en Suisse alémanique. C'est sorti au mois d'août et ça nous donne un petit peu de chaleur. On en a besoin. Vous avez entendu Pierre-Étienne Joie qui nous a parlé de neige à 1800 mètres hein, pour cette nuit. Bah oui, il va falloir peut-être, si vous n'y avez pas pensé, songer à l'automne qui arrive, ressortir les habits de la cave, mettre les pneus d'hiver, chasser les marrons, tout comme moi. Ça, c'est mon hobby préféré le week-end. Et puis voilà, on y est, gentiment, pas encore, mais on a déjà quasiment un orteil dedans. Plein de messages reçus sur le WhatsApp, dont notamment notre fidèle Christine Irlandaise, qui elle a l'habitude de la pluie, hein, pas de soucis de ce côté-là, elle nous demande de jouer parapluie. Et bah écoutez, c'est un titre tout à fait approprié à la situation. On écoute donc Jack, pour vous, en Irlande, et pour tous les autres, ici en Suisse et partout dans le monde. Jack Parapluie est juste après Abba, Mamma Mia.

Elle s'appelle Anna Rossinelli et derrière ce nom, il y a en fait tout un trio puisqu'elle n'apparaît quasiment qu'à trois, Anna Rossinelli, avec son guitariste Georges et Manuel, pardon, et le bassiste qui s'appelle Georges. Lui, révélation à l'Eurovision 2011. Pour ceux qui s'en rappellent, elle avait réussi à hisser la Suisse, c'était à Düsseldorf, en finale de l'édition 2011 de l'Eurovision. Et puis on l'a vu notamment pour ceux qui parcourent la Suisse alémanique et qui ont regardé The Voice Switzerland, dans la version suisse, voilà, qui s'appelle Sing Mine Song. C'est dit pour notre artiste suisse de cette fin d'heure, Walk on Water. C'était donc Anna Rossinelli. Et puis juste avant, pas besoin de vous présenter Abba également. 076 400 22 77 pour nous demander des chansons qui vous font du bien. Voilà, c'est un peu la thématique du jour. On a besoin d'être enveloppé. On a besoin de cocooning. On a besoin de petites chansons un peu feel good. Il y en a plein qui nous sont demandées sur le WhatsApp. Il y en a également qu'on vous diffuse tout au long de ces 3 heures. Continuez de le faire. 076 400 22 77. Frédéric nous a demandé, tiens, ce duo qui passe très souvent en plus sur RTS Option Musique, c'est le nouveau Stromae, en tout cas le dernier qui est sorti en duo avec Tove Lo. Voici Des Fleurs et un peu plus tard MC Solar et un point sur le trafic.

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0: Vlo et Stromae juste avant Des Fleurs, et puis là c'était MC Solar avec Sequel.
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0: Suite à un accident, l'autoroute Bienne-Delémont est fermée entre l'échangeur des Champs de Bougeon et Bienne en direction de Delémont. On vous le rappelle, l'info en continu, c'est sur notre site rts.ch/trafic. Bonne route à toutes et tous.

0: Justin Nezuka sur RTS Option Musique, c'était Heartless.
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3: Pierre-Étienne Joie.
4: Un bombardement russe contre deux bus a fait au moins 30 morts aujourd'hui à Kramatorsk, une ville clé sur le front de l'Est de l'Ukraine. Il s'agit de l'une des attaques les plus meurtrières de ces dernières semaines. Kiev a promis une réponse. La veille, des frappes russes avaient déjà fait 30 morts dans tout le pays. Cette escalade dans les bombardements russes depuis l'été éclipse les efforts diplomatiques pour mettre fin à la guerre. Au Moyen-Orient, les Houthis du Yémen ont encore ciblé l'aéroport international de Riyad. Celui-ci a demandé aux passagers de contacter leur compagnie avant de se rendre sur place. Le conflit s'intensifie entre le royaume et les combattants pro-iraniens. Les explosions se sont multipliées cette semaine. Elles ont poussé des élèves des écoles internationales et diplomates à se mettre à l'abri. L'Arabie saoudite est parallèlement engagée dans une contre-offensive au Yémen où elle soutient le gouvernement reconnu à l'international. Le prix Nobel de littérature est revenu à la poète canadienne Anne Carson pour son œuvre audacieuse et inventive, une récompense qu'elle estime fou d'avoir obtenue. L'autrice de 76 ans, helléniste réputée, a été récompensée pour son travail et elle a donné naissance à de nouvelles formes pour la littérature contemporaine. Ce prix est une source de grande fierté pour le Canada, réagit le premier ministre McCarney. Le nom d'Anne Carson et son œuvre, où se mêlent héros mythologiques, auteurs antiques et romantiques, revenait depuis des années dans les spéculations des cercles littéraires suédois. Le capitaine de l'équipe nationale suisse de foot, Granit Xhaka, écope d'une peine pécuniaire avec sursis pour avoir acquis un faux certificat de vaccination contre le Covid-19 en 2022. Il ne fait pas recours contre l'ordonnance pénale du parquet lucernois. Le ministère public sanctionne Granit Xhaka de 50 jours amende à 3000 francs avec un sursis. La mise à l'épreuve dure 2 ans. Le footballeur âgé de 34 ans l'a indiqué lui-même sur son compte Instagram. De grosses pertes dans le canton de Vaud avec la météo estivale en raison des canicules et de la sécheresse de cet été. Selon les associations agricoles vaudoises, les pertes directes en 2026 et leurs effets différés en 2027 pourraient dépasser 100 millions de francs dans le canton. Plusieurs mesures cantonales ont été mises en œuvre pour soutenir les exploitations vaudoises. Nestlé Waters s'est pourvu en cassation. Le géant de l'agroalimentaire veuvezan est poursuivi pour des décharges sauvages à proximité des sites de mise en bouteille d'eau minérale dans les Vosges. Ce pourvoi en cassation porte sur une décision rendue en septembre par la Cour d'appel de Nancy, ordonnant un nouveau procès à l'encontre de Nestlé. La robustesse du commerce mondial de marchandises face à la guerre au Moyen-Orient a été plus importante qu'attendue, ceci notamment grâce à celui des biens liés à l'intelligence artificielle. L'OMC a remonté sa prévision de croissance pour 2026 de 1,9 à 3,9%. Automobilisme, le continent africain devrait accueillir à nouveau la F1, l'organisation propriétaire de la Formule 1, et le gouvernement rwandais se sont mis d'accord pour organiser le premier Grand Prix du Rwanda d'ici 2030. Ce soir, passage intense, hormis le long des Préalpes et dans le Chablais, avec une fin des précipitations vers minuit, limite puis neige vers 1800 mètres. Demain vendredi, temps assez ensoleillé en plaine, souvent nuageux le long des reliefs, maximum 15 degrés, une bise faible à modérée sur le plateau. Samedi, très nuageux dans l'ensemble et dimanche, probablement assez ensoleillé en plaine et 17 degrés.
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0: Et grand, dans la grande saga des choses qui ne nous rajeunissent pas mais qui ont su rester intemporelles, voici Frank Sinatra, I've Got You Under My Skin.

0: matin.
1: Eh oui, en mondiovision, dans toute la Suisse romande et partout dans l'univers, ce tandem en solo, mais en fait je suis pas vraiment solo, je suis avec vous, vous êtes très nombreux à m'aider à faire un petit peu la programmation de cette tranche, et je vous en remercie d'ailleurs, parce qu'il y a plein de choses sympathiques. Comme ce message de Françoise qui est arrivé il y a quelques minutes, qui nous demande, alors qui nous dit « Hello, tandem tout seul, j'ai un vieux truc qui me trotte dans ma tête des années 80, qu'on entend rarement. Je l'ai cherché, Françoise, je ne l'ai pas dans la babase RTS, mais par contre, je peux vous passer un petit extrait de votre choix. »

C'est dommage qu'on ait pas ce 50 more. Bah merci pour votre message, chère Françoise. Faites comme elle, programmez le tandem en solo de ce soir, 076-422-77, à suivre dans cette nouvelle heure. Alors nous partirons sur ce duo qu'aura marqué les années 90 entre Jean-Louis Murat et Mylène Farmer. Regret dans quelques minutes, c'est un nouvel épisode de notre saga consacrée à Back to Black, le 20e anniversaire de l'album du même nom signé Amy Winehouse. Ça sera avec Fairuz Khairi dans quelques minutes, et puis d'ici là, je vous propose le radar de ce mois d'octobre. Ça sera Puppies for Error avec le groupe Arino Salto. Et tout de suite, Pierre Demar, J'aurais fini par te plaire. C'est tout de suite et c'est sur RTS Option Musique. J'aurais fini.

0: Le salto, vous le connaissez, vous connaissez la figure. Aino, par contre, ce que vous ne savez peut-être pas, c'est que c'est une héroïne de la mythologie finlandaise qui, pour échapper à un mariage forcé, va plonger dans un lac et se transformer en poisson. Et c'était donc toute la symbolique du nom de notre radar du mois d'octobre. Aino Salto à l'instant, Poppies Forever.
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0: Et autre histoire sympathique également, c'est la rencontre entre Jean-Louis Murat et Mylène Farmer avec le titre de 1991, Regret. On est donc en 1991, les deux artistes que tout oppose vont enregistrer l'un des plus beaux duos de la chanson française de ces 40 dernières années. Alors d'un côté, vous avez la méga star Mylène Farmer, bien sûr, immense star populaire, presque mystique. Et de l'autre, vous avez le chanteur auvergnat, plutôt discret, poétique, plutôt indépendant, c'est Jean-Louis Murat. Alors la collaboration, c'est là que c'est une belle histoire. Va commencer par une lettre. Mylène Farmer va découvrir un album de Jean-Louis Murat qui s'appelle Cheyenne Autumn et elle va tomber sous le charme de cet album. Elle va prendre son courage à deux mains, lui écrire. C'est quand même bizarre hein, de recevoir un petit courrier de Mylène Farmer pour me dire j'adore ce que vous faites. Et du coup, les artistes vont correspondre. Ils vont pas se voir tout de suite. Hein. Ils vont correspondre par lettre pendant près d'une année avant de finalement se rencontrer. Mylène Farmer va enregistrer une démo de la chanson où elle va l'enregistrer avec les deux voix où elle chante sa voix à elle, avec sa voix normale et puis la voix de Jean-Louis Murat avec sa voix mais en grave. Jean-Louis Murat dit bon bah ok, allons-y, je vais sortir un peu de ma grotte pour enregistrer cette chanson avec toi. Du coup, le tube est enregistré, le clip va être tourné en plein hiver dans un cimetière de Budapest. C'est pas très joyeux ça, et malgré l'ambiance assez froide de la chanson et du tournage du clip, le duo va sortir en plein été 1991. Ça reste quand même une des plus belles chansons, je vous l'ai dit, de la chanson française. Et puis étonnamment, deux mondes qui s'opposent complètement peuvent se réunir à l'espace d'une chanson, et ça colle plutôt bien. Alors pour redécouvrir en cette année 91, Regret, voici Mylène Farmer et Jean-Louis Murat.

0: sont tout jeunes, se sont rencontrés encore plus jeunes à Grenoble. Adèle et Robin, à l'instant, qu'on fait la première partie dans les Zéniths de Pierre Gagné, voilà, ex-gagnant de la Star Academy pour la petite histoire. Suite de nos péripéties avec la magnifique voix soul d'Amy Winehouse. Et oui, ça fait 20 ans déjà que Back to Black est sorti. Fire Sky nous en parle toute la journée. 20 ans que cette voix semble venue d'ailleurs. Voix presque comme une grande chanteuse de jazz des années 50 est entrée dans nos mémoires. On revient donc sur un bout de la carrière exceptionnelle d'Amy Winehouse et surtout sur cet album Back to Black qui fête ses 20 ans aujourd'hui.
1: Après sa mort, l'histoire d'Amy Winehouse a souvent été résumée à quelques mots. L'alcool, les drogues, Blake, les paparazzi, les excès. Mais Amy Winehouse était beaucoup plus que cela. Elle était drôle, elle était généreuse, elle pouvait être très tendre. Elle gardait autour d'elle des amis de son enfance. Elle n'a pas oublié les gens qui la connaissaient avant la célébrité. Elle était aussi extrêmement sentimentale. Elle rêvait d'amour, elle voulait une famille. Elle aurait aimé être mère et puis elle était musicienne, une vraie. Elle écrivait ses textes, elle composait, elle jouait de la guitare, elle connaissait très bien le jazz. Elle adorait Sarah Vaughan, Dina Washington, Frank Sinatra. Elle aimait aussi le reggae, le ska, le hip-hop. Une Amy Winehouse qui sait faire passer ses influences dans son propre univers. Et c'est cela qui explique peut-être pourquoi elle nous a autant marqués. Parce qu'elle n'était pas seulement une chanteuse à la mode, elle était déjà hors du temps. Quand elle chante, on ne se dit pas, voilà une chanteuse de 23 ans, on se dit, mais d'où vient cette voix? Cette voix semble avoir 50 ans, elle semble avoir vécu des ruptures, des nuits blanches, des bars enfumés, des histoires d'amour impossibles. Alors qu'Amy est encore une jeune femme. Et puis il y a son visage, son chignon, son eyeliner, ses tatouages. Son look inspiré des années 50 et 60, elle devient reconnaissable en une seconde, c'est ce qu'on appelle une icône. Et pourtant, derrière l'icône, il y avait une jeune femme fragile, une jeune femme soumise à une pression énorme. Les paparazzi la poursuivaient, le public voulait tout savoir, les journaux commentaient son corps, sa vie amoureuse, ses addictions, ses disputes, ses apparitions publiques. Amy Winehouse n'avait presque plus d'espace privé et malgré tout cela, elle a laissé une œuvre qui tient encore, Frank et puis Back to Black. Deux albums seulement de son vivant. C'est très peu et pourtant, cela a suffi. En 2008, elle a reçu 5 Grammy Awards à 24 ans. Mais ce qui est encore plus étonnant, c'est que son succès ne s'est jamais vraiment arrêté. Après sa mort, les gens ont continué à acheter ses disques, à écouter ses chansons, à parler d'elle, à découvrir sa musique. Amy Winehouse est morte le 23 juillet 2011, le jour même où elle aurait dû se produire au Paléo ce soir-là, mais elle avait annulé tous ses concerts. Elle avait 27 ans, elle est enterrée au cimetière d'Edgware-Bury, au nord de Londres, près de sa grand-mère Cynthia, une femme qui avait beaucoup compté pour elle. Aujourd'hui, Amy Winehouse aurait 43 ans. 43 ans, c'est une drôle de pensée, parce qu'on ne peut pas l'imaginer à 43 ans, on ne peut pas imaginer ses cheveux autrement, son visage autrement. On ne saura jamais quelle musique elle aurait faite, on ne saura jamais si elle aurait eu des enfants, on ne saura jamais si elle aurait retrouvé une vie plus calme, plus sereine, on ne saura jamais si elle aurait continué le jazz. Parce que Amy est restée à 27 ans, elle ne vieillira pas, et c'est peut-être pour cela que son image est devenue aussi forte, mais ce qui ne doit pas rester figé, c'est sa musique. Écoutez Valerie, Back to Black, Love is a Losing Game, Tea Dries on the Own, et vous comprendrez. 20 ans après, Back to Black, Amy Winehouse est toujours là. Pas seulement dans les photos, pas seulement dans les souvenirs, dans les chansons. Dans cette voix qui arrive et qu'on reconnaît immédiatement. Cette voix qui ne ressemblait à aucune autre. Cette voix qui semblait ancienne alors qu'elle était si jeune. Amy aurait 43 ans aujourd'hui, mais lorsqu'elle chante, elle en aura toujours 23. Et c'est peut-être ça le plus étrange. Elle ne vieillira jamais.

Journée spéciale Amy Winehouse, les 20 ans de l'album Back to Black avec Fairuz Khairi qui continue dans un petit peu moins d'une heure maintenant et à réécouter bien sûr sur Play RTS. Vous connaissez ce petit son, c'est le moment de jouer avec moi, 0-840-543-210. Vous allez nous appeler 0-840-543-210. On va jouer en musique dans quelques minutes avec la possibilité pour vous déjà de passer un bon moment, un moment sympa, ça, première chose cool. Et la deuxième, c'est de remporter des cadeaux. On va tourner la roulette au cadeau dans quelques minutes. Allez, 0-840-543-210, on vous attend. Et pendant que vous nous lancez un petit coup de fil, sous la pluie, dans les bouchons peut-être, on écoute Ben l'Oncle Soul, Soul Man.

0: Nous allons jouer sans plus attendre. Et pas de bol, je crois qu'on vient de perdre Daniela. Est-ce que Daniela est en ligne?
1: Oui, Daniela.
0: Mais qu'est-ce qui vous arrive, Daniela, alors? Vous me raccrochez au nez 10 secondes avant le jeu.
1: Pardon, c'est moi, j'y suis.
0: Vous n'avez pas fait l'antenne pour faire du réseau? Qu'est-ce qui vous arrive?
1: Mais je suis arrivée, je suis arrivée à la maison et puis du coup.
0: Ouais, mais évidemment. Voilà. Parce que vous êtes à Cossonay, capitale mondiale du brouillard et des ondes électromagnétiques. C'est ça.
1: Ça, c'est vraiment complètement faux.
0: C'est vrai, vous avez raison. Très, très bon coin à Cossonay. Est-ce que vous tirez toujours la bourre avec les pans? Il paraît que c'est la bataille de clochers entre Cléplan et Cléplan et Cublan. Non, pas du tout. Et Cossonay, pardon.
1: Non, je crois pas.
0: Bon, tout va bien. Vous faites quoi dans la vie, Daniela?
1: Tout va bien. Je suis ergothérapeute de formation et actuellement responsable de toute une grande équipe de thérapeutes.
0: Magnifique. Face à vous, je vous présente Myriam qui est en ligne. Bonjour Myriam.
2: Oui, bonjour.
0: Eh ben, dites donc, vous êtes d'Écublance dans le canton de Fribourg.
2: Écuviance.
0: Ah oui, écoutez, vous savez, je suis sourd comme un pot, moi. J'écoute beaucoup trop fort la radio dans le casque et du coup, je comprends rien ce qu'on me dit. Écuviance. Alors, et qu'est-ce qu'il y a vers Écuviance? Ah bah, il y a la Tuffière et puis il y a le petit aérodrome aussi.
2: Exactement.
0: Magnifique. Faites quoi de beau dans la vie, ma chère Myriam?
2: Alors, je suis à la retraite. Je m'apprête à partir en vacances un peu.
0: Et vous allez où en vacances, si on ose vous demander?
2: Alors, je vais faire une croisière, la première de ma vie.
0: Croisière? Génial,
2: une croisière
0: ça!
2: Croisière en Méditerranée. Voilà.
0: Fantastique. Fantastique. Oui. Alors, toutes les deux, Daniela et Myriam, nous allons jouer au jeu de l'intro. C'est un jeu, une sorte de chantant sous la pluie aujourd'hui. Je vous rassure, vous n'allez pas devoir chanter, moi non plus. Ce sont des intros de titres, en principe, ou d'artistes connus, toujours en rapport avec la pluie, puisqu'on s'est calé un peu avec la météo du jour. Dès que vous avez le nom de l'artiste ou pas le titre, hein, mais le nom de l'artiste, vous criez votre prénom. Je vous passe la parole si la réponse est bonne, comme d'habitude.
3: Oui.
0: Le petit oui qui comptabilise le point. Si elle est pas bonne, le petit buzzer et on continue. Est-ce que, chère Daniela, ça vous semble OK?
2: Complètement.
0: Les règles sont bonnes pour Myriam.
2: C'est parfait.
0: Eh ben écoutez, c'est parfait, on y va. Première intro, c'est parti.
2: Myriam.
0: C'est pas
2: Daniela.
0: T'as dit, Myriam.
2: Super Trump, it's raining again.
0: It's raining again, avec l'accent de Genève, on vérifie. Eh oui. Eh ben oui.
3: Oui.
0: Bon, Daniela, vous êtes toujours là?
1: Toujours.
0: Vous avez crié une seconde trop tard. Mais je vous ai entendu. Hein. Mais percé le tympan gauche. Regarde avec mon oreille qui me dit « Attention Philippe Martin, vous êtes à 20% d'audition sur le tympan gauche. » On y va pour le deuxième extrait. Plus dur. Mais je vous laisserai un bout de la chanteuse. Voilà, j'ai donné un indice.

0: Daniela.
1: Daniela.
0: Sarah Luciani.
1: Clara Luciani. Non, pas du tout, malheureusement. Continue. Ce que je donne un indice. Mais quand tu me regardes, l'indice, je dirais bélier. Deuxième indice, famille. Troisième indice, France. Myriam.
0: Angèle.
1: Angèle. J'ai dit France.
0: Non. Daniela, Louane.
1: Louane. Ben oui, c'est Louane, bravo. Oui. Bon, égalité parfaite. Alors là, vous entendez la petite musique du suspense? Il y a les violonistes hitchcockiens qui jouent derrière moi. Un partout, la balle au centre, Daniela, Myriam, dernier extrait, ils me font l'interprète.

0: Petite idée.
1: Myriam, toute la puissance sur moi.
0: Myriam, vous me dites ?
1: Toute la puissance sur moi, Sacha Distel.
2: Toute la puissance sur moi. Oui, ben moi je fais un petit
3: oui.
0: Bon, eh ben bravo, dites donc. Bon, sans rancune, ma chère Daniela, vous étiez fort sympathique. Et je m'excuse auprès de tous les habitants de Cossonay, c'est vrai qu'il n'y a pas que du brouillard.
1: Pas du tout.
0: Que ce n'est parfois, il pleut aussi. On vous embrasse, ma chère Daniela. Vous jouez avec nous quand vous voulez, d'accord ?
1: Merci.
0: À tout bientôt, Daniela.
1: Bravo, Myriam.
0: Au revoir, au revoir. Bon, Myriam, à nous deux.
1: Oui.
0: Bravo, déjà, félicitations pour cette victoire. Haut la main.
1: Merci.
0: Vous allez me donner un premier top pour lancer la roue, un deuxième pour l'arrêter, puis on verra bien ce qu'il y a dedans.
1: D'accord. Alors, top.
0: C'est parti.
1: Top.
0: Et voilà, voilà. Alors, il y a plein de choses à l'intérieur. Vient de passer la radio DAB, le casque, le cinéma, le livre. Et... Bah écoutez, ce sont des entrées pour aller dans un zoo très connu, pas loin de chez nous. Bon, j'étais le nom, mais vous avez certainement deviné. Donc, ça va un très joli zoo, un très beau zoo, voir plein d'animaux. Deux entrées pour vous.
1: Ah, c'est
0: bah écoutez, voilà, comme ça, vous irez. Je sais pas si vous avez des petits-enfants ou des enfants, vous pouvez aller avec eux, ou sinon vous pouvez les garder pour vous et y aller deux fois. On fait comme ça, Myriam ?
1: Mais oui, pas de problème.
0: On vous embrasse, vous raccrochez pas, on va prendre vos coordonnées en antenne.
1: Ok, d'accord, merci.
0: À tout bientôt et merci, et bravo pour votre victoire. Allez, à suivre. Zazie, tout de suite, speed.

0: Ali Lennox et Dave Stewart, Layer It Mix, bien sûr, There Must Be an Angel, avec à l'harmonica Stevie Wonder, évidemment.
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0: Et on file sur les routes. Sur l'autoroute Bienne de Lémon, il faut compter désormais jusqu'à une demi-heure de retard entre l'échangeur des Champs de Boujon et Frainvilliers en direction de Delémont. Sinon, on compte des retards de 15 à 20 minutes à l'approche des douanes ce soir, du Col des Roches et de Valorbe, ainsi que de Bardonnay. On vous le rappelle, le bon réflexe avant de prendre le volant ce soir pour tenter d'éviter les bouchons, c'est notre site rts.ch/trafic. Bonne route à toutes et tous.

0: Le diamant de Rihanna, c'était Diamonds.
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3: Pierre-Étienne Joie.
4: Dans le canton de Vaud, une personne seule devra à l'avenir travailler au moins 80% pour toucher des subsides à l'assurance maladie, contre 70% actuellement. Pour les couples sans enfants, le seuil passera de 140 à 160%. Les couples avec enfants ne sont, eux, pas concernés. Leur taux reste fixé à 100%. Cette décision avait déjà été évoquée lors de l'élaboration du budget 2027, précise le Conseil d'État. Avec cette mesure, il devrait économiser quelque 30 millions. Le canton de Fribourg tient, lui, sa première loi sur les langues officielles et la promotion du bilinguisme. Les députés ont voté. Une commune avec une importante minorité linguistique autochtone, 10% depuis au moins 25 ans, pourra choisir d'avoir pour langue officielle le français et l'allemand après un vote populaire. Une ou deux communes pourraient devenir bilingues sur les 10-12 potentiellement éligibles. 6 se trouvent dans le district bilingue du Lac. Mouvement des lycéens et des étudiants en France. Après une nouvelle journée de manifestation dans tout le pays, le ministre de l'Éducation nationale, Édouard Geffray, annoncera de premières mesures concrètes. Ce sera au journal de 20h de TF1, indiqué Matignon. Ce jeudi, jour de l'acte 4 d'une nouvelle mobilisation de ses élèves. L'intersyndicale étudiante et professionnelle a du reste appelé à une nouvelle journée de mobilisation mardi 13 octobre. La poète canadienne Anne Carson a décroché le Nobel de littérature pour son œuvre audacieuse et inventive. L'autrice de 76 ans a été récompensée pour son travail qui, dans un dialogue ludique avec la tradition classique, a donné naissance à de nouvelles formes pour la littérature contemporaine, a souligné la secrétaire permanente de l'Académie suédoise. Le nom d'Anne Carson revenait depuis des années dans les spéculations des cercles littéraires suédois. Les compagnies aériennes européennes se veulent rassurantes sur le carburant. Elles ont affirmé que le kérosène n'allait pas leur manquer, mais restait très cher. Des craintes à ce sujet avaient émergé en septembre en raison de la multiplication des crises géopolitiques. Les pays du Golfe, grands producteurs de pétrole et de kérosène, peinent à exporter leur production en raison de la guerre au Moyen-Orient. Près de 300 000 Népalais vivent dans des zones qui les mettent sous la menace d'inondations catastrophiques, selon une étude. Des inondations similaires à celles qui a dévasté l'extrême nord du pays, faisant plus de 1 500 morts et 5 000 disparus. Le gouvernement népalais a par ailleurs évalué à 4 800 millions de dollars le coût de la reconstruction. La tempête tropicale Isaias, qui s'est formée dans le golfe du Mexique, est devenue le premier ouragan de la saison dans l'Atlantique, un phénomène particulièrement tardif. Il se dirige vers le nord en se renforçant. Il devrait toucher terre en Floride, en Alabama et au Mississippi dans la nuit de vendredi à samedi. La météo en Suisse, ce soir, passage à un temps sec, hormis le long des Préalpes et dans le Chablais, avec une fin des précipitations vers minuit, limite puis neige vers 1800 mètres. Demain, vendredi, temps assez ensoleillé en plaine, souvent nuageux le long des reliefs, maximum 15 degrés. Une bise faible à modérée sur le plateau et samedi, très nuageux dans l'ensemble et puis dimanche, probablement assez ensoleillé en plaine, avec 17 degrés au thermomètre.
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0: Et oui, il faut appuyer sur le bouton, Monsieur Martin, pour faire repartir la maniclette, qui repart tout de suite avec Olivia Dean. C'est la suite d'un tandem, pardon, et c'est Man I Need, décidément.

rts.ch/trafic pour toutes vos infos en temps réel, bien sûr. Il nous reste à découvrir le dernier épisode de la saga Amy Winehouse tout à l'heure, puisque vous le savez, ce sont les 20 ans de Back to Black que l'on fête. Et d'ailleurs, Fairuz Carey s'est intéressé non seulement à cet album, mais à la carrière également extraordinaire, courte, fulgurante d'Amy Winehouse, qui nous a quittés pour rejoindre le club des 27, puisqu'elle nous a quittés à l'âge de 27 ans. À suivre également un peu plus tard une découverte que l'on va passer en revue. Vous savez, ça fait partie de ces découvertes qu'on vous propose tous les soirs dans Tandem. Armure, c'est le nouveau Martin Luminet qu'on découvrira ensemble. C'est un Lyonnais, je vous en parle un peu plus en détail, on écoutera le titre d'ici une dizaine de minutes. Et puis vos demandes qui continuent d'arriver sur le 076 401 22 77. Alors je ne lis pas tous les messages, mais il y a pas mal de titres que vous entendez ce soir qui sont choisis par nos auditeurs et nos auditrices, notamment en voiture aujourd'hui. Ça vous fait passer un bon trajet sur le retour du travail et c'est très bien, on est très content de ça. On va tout de suite découvrir le nouveau Voyou qui est en duo pour l'occasion avec un monstre de la chanson française, Vincent Delerme. Voici Évidemment, suivi juste après d'Alice et moi avec T'aimerais que ce soit vrai.

Youssou N'Dour et Néné Chéri, je crois que c'était en 1997, on est bien content de l'avoir eu, notre ami Youssou N'Dour, parce que j'étais pas sûr qu'on arrive à le faire partir, un petit peu au lance-pierre, ce sont des choses qui arrivent parfois, 18h19, j'espère que tout se passe bien pour vous, on va poursuivre cette soirée avec, je vous l'ai dit, Amy Winehouse dans quelques minutes, et Fairo Skyri pour le dernier épisode, épisode que vous pouvez retrouver comme tous les autres de cette journée sur Play RTS pour réécouter ces journées spéciales que toute l'équipe fait avec beaucoup de cœur et vous prépare avec beaucoup d'amour. Martin Luminé maintenant, c'est notre nouveauté découverte de ce soir. Alors le nom vous dit certainement quelque chose. Je crois qu'il vient de Lyon, Martin Luminé, qui était destiné, tenez-vous bien, à reprendre la chocolaterie de ses parents. Sauf qu'à 18 ans, il va décider à se lancer dans la musique, presque par hasard. Il a fait son petit chemin depuis, premier album en 2023, c'est devenu, alors pas encore un ténor de la pop, mais quand même quelqu'un qui compte. Il est de retour avec Armure, qui est sorti il y a 3 semaines, chanson qui parle de la fragilité, et c'est un très joli message donc qu'on retrouve sur ce futur album, deuxième album de Martin Luminet, dont l'extrait, le premier, on le découvre maintenant sur RTS Option Musique, cette Armure.

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0: Vendredi, avec la grande Sophie, on était sur la route avec Deux Palmas, il y a quelques minutes. Nouvel et dernier épisode de la saga Amy Winehouse. On fête, vous le savez, les 20 ans de l'album Back to Black. Retour sur la carrière d'Amy Winehouse et de cet album cultissime avec Fairuz Khayri.
1: Et maintenant, le cœur de cette journée, Back to Black. La chanson qui a donné à l'album son nom. Cette chanson naît dans la douleur. Amy vient de se séparer de Blake Fielder-Civil. Elle l'a rencontré en 2005, elle a 21 ans. Entre eux, c'est très fort, très passionnel. Ils s'aiment, ils se disputent, ils se quittent, ils se retrouvent. Blake devient l'homme le plus important de sa vie. Et lorsqu'il repart vers une ancienne petite amie, Amy est totalement dévastée. Elle écrit, c'est ce qu'elle fait toujours, elle écrit. La rupture devient des chansons et Back to Black devient en grande partie un album de rupture. Amy expliquera elle-même qu'elle voulait transformer quelque chose de mauvais en quelque chose de beau. Et c'est là que Mark Ronson entre dans l'histoire. Un jour, il rencontre Amy Winehouse à New York. Il lui fait écouter des idées musicales. Elle lui parle, elle lui raconte sa vie. Et Mark Ronson comprend immédiatement qu'il y a quelque chose d'exceptionnel chez cette jeune femme. Il produit 6 des 11 chansons de l'album et il participe à créer ce son si particulier. Ce son inspiré de la soul des années 60, des cordes, des cuivres, des chœurs, une batterie simple et Amy au milieu. Avec sa voix et ses mots, une partie des sessions se fait à New York, à Brooklyn, avec les Dap Kings, une autre à Miami, avec Salam Remy. Et le résultat est tout simplement incroyable. En 2006, Amy a 23 ans et elle sort un album qui semble avoir été enregistré 40 ans plus tôt. Mais les histoires sont pourtant les siennes. C'est cela qui fait la différence. Elle ne copie pas le passé, elle le transforme et Back to Black devient le symbole d'une génération. Une chanson de rupture, une chanson de solitude, une chanson qui fait mal, une chanson qui résonne. Que celui qui n'a jamais aimé lui jette la première pierre. On écoute tout de suite Back to Black, Amy Winehouse.

Animore avec Another One sur RTS Option Musique. On a eu également Sous Influence d'Eddie Dopreto il y a quelques minutes. Et puis cette journée qui s'est achevée, journée consacrée à Amy Winehouse, réalisée de main de maître par Fairuz Khairy. Play RTS pour écouter l'intégralité de cette journée consacrée au 20 ans de l'album Back to Black. Parmi les nombreuses chansons demandées tout à l'heure, il y en a deux qu'on va vous passer. Daryl Hall dans quelques minutes, You Make My Dreams, cultissime. Et puis peut-être un avant-goût de ce qui vous attend demain soir avec La Fièvre de Joe Herba. Là, c'est vraiment le titre qui définit les années 80. D'un côté, il y a Image, Les Démons de Minuit, puis il y avait aussi Chagrin d'Amour, l'ancêtre des rappeurs francophones. Voici Chacun fait ce qui lui plaît.

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0: Et ben voilà votre petite playlist sympa du jeudi soir. Vous avez choisi Chagrin d'amour, vous avez choisi également Daryl Hall. Et puis entre les deux, petit WhatsApp qui est arrivé il y a quelques minutes, Adèle Castillon, si vous étiez à Balélec lors du concert d'Adèle Castillon, peut-être que c'est vous qu'on entend dans les chants, puisque ce sont des chants tirés du public du concert d'Adèle Castillon à Balélec. C'était un été avec toi.
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0: Prudence sur l'axe hiver dans Lausanne. On signale la présence d'objets sur la chaussée entre Chavornay et Lassaha en direction de Lausanne. Sinon, on compte des retards de 15 à 20 minutes à l'approche des douanes de Valorbe et de Bardonnay. Toutes les infos en temps réel sur notre site, bien sûr, rts.ch/trafic. Eh ben, c'est terminé pour ce soir. Tandem de retour demain avec Sven qui sera à mes côtés demain soir. On va vous souhaiter une très très belle soirée qui va se poursuivre en musique évidemment avec notre ami Joe Herba. Nouvel épisode de la salade de fruits. Salade de fruits du jeudi. Qu'y a-t-il dedans? Suspense. En tout cas, c'est bio et sans conservateur. Et puis juste après, le bar de l'hôtel avec la voix chaude et réconfortante de notre ami Pascal Chouvet. Et puis demain matin, à cette même place, vissé à son siège, thermos de café à la main, ça sera Marie Crevoisier. On va se quitter avec... Écoutez, je vous propose de repartir dans les années 80-90 avec les Tears for Fears. Sowing the Seeds of Love. C'est avec ça qu'on se dit au revoir et qu'on va tranquillement jusqu'aux infos. Belle soirée.

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2: Très belle soirée les infos, 19h.
3: En France, la mobilisation estudiantine et lycéenne continue un peu partout dans le pays. L'intersyndicale étudiante et professionnelle appelle à une nouvelle journée de mobilisation. Ce sera le mardi prochain, 13 octobre. Tant qu'on n'aura pas 10 milliards sur la table, on continuera à se mobiliser. C'est ce qu'affirme Sabrine Carbach, la porte-parole de l'Union étudiante. En fin d'après-midi, le Premier ministre Sébastien Lecornu a pris la parole et a renvoyé à la fin du mois les premières décisions. On ne veut pas des paroles, on veut des actions, rétorque le mouvement. Dans le canton de Vaud, une personne seule devra à l'avenir travailler au moins 80% pour toucher des subsides à l'assurance maladie contre 70% actuellement. Pour les couples sans enfants, le seuil passera de 140% à 160%. Les couples avec enfants ne sont, eux, pas concernés. Leur taux reste fixé à 100%. Cette décision avait déjà été évoquée lors de l'élaboration du budget 2027, c'est ce que précise le Conseil d'État vaudois. Avec cette mesure, il devrait économiser quelque 30 millions. Et je suis désolé, j'ai un problème informatique assez pénible. À Fribourg, le canton tient sa première loi sur les langues officielles et la promotion du bilinguisme. Les députés l'ont voté aujourd'hui. Une commune avec une importante minorité linguistique autochtone ...10% depuis au moins 25 ans pourra choisir d'avoir pour langue... Je suis vraiment désolé, j'ai énormément de peine, le système est en panne, mais ça, on va s'arranger d'ici 20 heures. Juste pour vous dire que les tempêtes tropicales Isa, IAS, qui s'est formée dans le golfe du Mexique, est devenue le premier ouragan de la saison dans l'Atlantique, un phénomène particulièrement tardif. Il se dirige vers le nord en se renforçant et devrait toucher de la terre en Floride, en Alabama ou au Mississippi dans la nuit de vendredi à samedi. Et puis près de 300 000 Népalais vivent dans des zones qui les mettent sous la menace d'inondations catastrophiques, selon une étude. Des inondations similaires à celles qui a dévasté l'extrême nord du pays, qui a fait plus de 1500 morts, je vous le rappelle, et 5000 disparus. Le gouvernement népalais a par ailleurs évalué à 4,8 milliards de dollars le coût de la reconstruction du pays. Les compagnies aériennes européennes se veulent rassurantes sur le carburant. Elles ont affirmé que le kérosène n'allait pas leur manquer, mais rester très cher. Des craintes à ce sujet avaient émergé en septembre en raison de la multiplication des crises géopolitiques un peu partout dans le monde, et notamment dans le pays du Golfe, grand producteur de pétrole et de kérosène, qui peinent à exporter leur production en raison, évidemment, de la guerre au Moyen-Orient. La poète canadienne Anne Carson a décroché le prix Nobel de littérature pour son œuvre audacieuse et inventive. L'autrice a été récompensée pour son travail qui, dans un dialogue ludique avec la tradition classique, a donné naissance à de nouvelles formes pour la littérature contemporaine. C'est ce qu'a souligné la secrétaire permanente de l'Académie suédoise. Le nom d'Anne Carson revenait depuis des années dans les spéculations des cercles littéraires suédois. La scénariste française Fanny Herrero, connue pour les séries 10% et Drôle, et la réalisatrice indienne Meera Ney.
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0: 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C'est bio, sans conservateur et mélangé par Joe Herba.

0: La Lune.
1: Mesdames et messieurs, comme nous le laissions entendre dans notre émission bilan du 31 décembre, l'année 1959 réservera des surprises considérables dans le domaine de l'exploration de l'espace cosmique. Le lancement de la fusée soviétique vers la Lune, réalisé vendredi, marque une nouvelle et importante étape de la conquête de cet espace.

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1: Vous me parliez tout à l'heure du projet américain qui consiste à envoyer une fusée à 8000 km à la verticale, ou
2: c'est
1: à peu près à la verticale,
2: oui, n'est-ce pas ? En allant à 8000 km, 8000 km, cela représente une vitesse qui est comprise entre 8 et 9 km par seconde. Je crois que les Américains, d'ailleurs, pourront très rapidement dépasser cette performance. Je crois qu'ils pourront rapidement envoyer des fusées dans un stade ultérieur à 20 000, 50 000 ou même 100 000 km. Je vous le dis, nous sommes justement au moment où un tout petit accroissement dans la vitesse permet des gains en distance de plus en plus grandes. Autrement dit, cela, c'est ce que j'ose dire, la démonstration de puissance.
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La lune éclaire ceux qui se parlent. La lune anime ceux qui se taisent. La pleine lune donne à chacun la face qui lui convient. Au loup, elle n'est que le satellite des hommes. Et aux hommes, le silence des loups. La nature, elle, a un pouvoir sur les hommes. Et les hommes, à défaut de la maîtriser, parlent, pèsent, commentent et livrent tout ce qu'ils observent en silence. Et pour ne rien perdre de leur science, ils consignent le tout depuis la nuit des temps dans un almanach. 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

NASA a officiellement révélé un programme dont le but est d'installer une base permanente sur notre satellite à l'horizon 2020. L'agence spatiale américaine est déjà avancée dans son projet. Le véhicule de transport des astronautes vers la Lune ainsi que l'alunisseur sont déjà dessinés.

0: le soleil.
1: Non, mon chéri, c'est la lune. La lune.
0: Et où est le soleil?
1: Il dort en ce moment. Il se repose.
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0: 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Il est 20h. 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
1: Et pour commencer ce flash info, à toutes celles et...
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2: Dernier rendez-vous de la semaine au bar de l'hôtel. Nous sommes ouverts, vous le savez, du lundi au jeudi de 20h à 21h. Et bien sûr, en tout temps sur l'application Play RTS. Soyez les bienvenus.

bien commencer la soirée. Dream, Little Dream of Me. Ella Fitzgerald et Louis Armstrong, indémodables. Et si vous cas pour notre première ration de Brésil avec Rapaz de Bem.

Guy Hargreaves a chanté « Pra et là », puis il a bien failli s'enfoncer dans les sables mouvants du son à cause de Sid Dale et Dick Walter. « Shifting Sands of Sound ».

Peggy Lee au bar de l'hôtel pour son traditionnel black coffee et un peu de blues pour nous faire du bien avec Jill Scott-Heron et son Inner City Blues. 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

si vous ne saviez pas comment ça marche, l'amour, Janet Jackson a remédié à la chose avec That's the Way Love Goes. Anita O'Day, elle, demande 10 cents par danse pour vous emmener tourner sur la musique de l'orchestre de Billy May. 10 cents a dance.

Harold Melvin and the Blue Note se sentent fort bien au bar de l'hôtel You Know Home to Make Me Feel So Good. Gal Costa et Rubble nous ont ramenés au Brésil avec Coração Vagabundo.

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Ray est allé directement voir le DJ du bar de l'hôtel pour lui dire « Put your records on ». Earl Tackett a enchaîné en disant « C'est si bon ». Avant la fermeture, la French Touch passera par ici, Daft Punk avec « Something About Us » et le duo Jimmy Scott et René Holstein nous offrira « Someone to Watch Over You ». Pas de bar de l'hôtel demain, vous avez rendez-vous avec La Fièvre et Joe Herba à lundi, donc 20h, au bar de l'hôtel.

0: 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Il est 21h. Philippe Nanzer.
1: Vladimir Poutine s'est entretenu avec son homologue iranien Massoud Pezeshkian aujourd'hui. La rencontre a eu lieu en marge d'un sommet régional qui doit avoir lieu au Turkménistan. Et selon le Kremlin, le président russe a assuré à Massoud Pezeshkian de l'aide de Moscou pour contribuer au règlement de la guerre au Moyen-Orient. Ce d'autant plus que Vladimir Poutine estime que l'Iran fait, je cite, de véritables efforts pour mettre fin au conflit. Un conflit lancé en février dernier par des bombardements américano-israéliens. De son côté, Donald Trump a annoncé plus tôt dans la journée qu'il exclut d'attaquer l'Iran avant les élections législatives américaines qui doivent se dérouler le 3 novembre prochain. Le locataire de la Maison-Blanche a également assuré qu'actuellement Washington a des discussions productives avec Téhéran. En France, le mouvement lycéen ne faiblit pas alors que les manifestations continuent un peu partout dans le pays. L'intersyndicale étudiante et professionnelle appelle à une nouvelle journée de mobilisation. Ce sera pour mardi prochain, 13 octobre. Tant qu'on n'aura pas 10 milliards sur la table, on continuera à se mobiliser, a encore affirmé aujourd'hui Sabrine Carnabar, porte-parole de l'Union étudiante. Et en fin d'après-midi, le Premier ministre Sébastien Lecornu a pris la parole et a renvoyé à la fin du mois les premières décisions. Nous, on ne veut pas des paroles, on veut des actions, rétorque le mouvement. Et de son côté, le ministre de l'Éducation nationale, Édouard Geoffrey, a annoncé en début de soirée que 3000 professeurs remplaçants vont être déployés dans les heures et les jours qui viennent dans les lycées où la situation est la plus critique. C'est décidé, c'est même agendé. Mercredi prochain, la Colombie va déplacer son ambassade en Israël à Jérusalem. Cette décision a été prise par le nouveau président colombien, Abelardo de Espirella, qui est un solide allié de Donald Trump. L'annonce a été faite aujourd'hui par le ministre israélien des Affaires étrangères. Espace, la spationaute française Sophie Adnaud et ses trois camarades de la mission Crew-12 ont atterri en fin d'après-midi, comme prévu, au large de la Californie. Après 8 mois à bord de la Station Spatiale Internationale, l'ISS, il leur a fallu 27 heures de voyage retour pour que la capsule Dragon qui les transportait les ramène sur Terre, ou enfin, dans un premier temps, sur mer. Météo, ce soir, nous devons passer un temps sec, hormis le long des Préalpes et dans le Chablais, avec en fin de nuit des précipitations, non pas fin de nuit, mais vers minuit, des précipitations. La limite pluie-neige va descendre vers 1800 mètres cette nuit et le ciel sera couvert durant toute la nuit. Et demain, le temps sera assez ensoleillé en plaine, souvent nuageux le long des reliefs, au-dessous de 2500 mètres et bien ensoleillé en haute montagne. Du côté des températures en plaine, le thermomètre atteindra 15 degrés au meilleur de l'après-midi.
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0: 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Il est 22h.
1: Philippe Nanzer.
2: Les négociateurs ukrainiens s'entretiendront demain et samedi avec les émissaires de Donald Trump. Selon l'annonce faite ce soir par le président Volodymyr Zelensky, la rencontre aura lieu aux États-Unis dans le cadre des efforts pour trouver une issue à la guerre en Ukraine. Selon un haut responsable américain, la France, le Royaume-Uni, l'Allemagne, l'Union européenne et l'OTAN ont également été conviés à ces discussions. Et pendant ce temps, les frappes russes font basculer Kiev en mode de survie avant l'hiver. Des frappes qui visent depuis plusieurs semaines des ponts, des infrastructures clés de la capitale ukrainienne, laquelle bascule donc en mode survie, selon les mots mêmes de son maire. Les dernières attaques ont entraîné des coupures d'eau et d'électricité, ainsi que des délestages d'urgence dans la capitale. Par contre, la ligne du front dans l'est de l'Ukraine reste pour l'essentiel figée. Et aujourd'hui, Vladimir Poutine s'est entretenu avec son homologue iranien Massoud Pezeshkian. La rencontre a eu lieu avant le début d'un sommet régional qui doit débuter au Turkménistan. Et selon le Kremlin, le président russe a assuré à Massoud Pezeshkian l'aide de Moscou pour contribuer au règlement de la guerre au Moyen-Orient. Ce d'autant plus que Vladimir Poutine estime que l'Iran fait, je cite, de véritables efforts pour mettre fin au conflit. Un conflit lancé, je vous le rappelle, en février dernier par des bombardements américains et israéliens. Au moins un avion a été gravement endommagé aujourd'hui à l'aéroport de Riyad par une attaque houthi. Selon des témoins sur place, l'avion appartient à une compagnie saoudienne. Cette attaque est la dernière d'une série de 3 attaques aux missiles balistiques perpétrées aujourd'hui sur l'aéroport de la capitale saoudienne, des attaques revendiquées par les forces houthies du Yémen. Le capitaine de l'équipe nationale suisse de football, Granit Xhaka, écope d'une peine pécuniaire avec sursis pour avoir acquis un faux certificat de vaccination contre le Covid-19, c'était en 2022. Il a déjà déclaré qu'il ne fera pas appel à l'ordonnance pénale du parquet lucernois. Le ministère public condamne le joueur de 34 ans à 50 jours amende à 3000 francs avec sursis. La mise à l'épreuve durera 2 ans. C'est le footballeur qui a lui-même donné l'information sur son compte Instagram. Météo, eh bien ce soir, temps sec, hormis le long des Préalpes et dans le Chablais avec des précipitations vers minuit. La limite pluie-neige va descendre durant la nuit vers 1800 mètres et le ciel sera couvert. Demain, le temps sera assez ensoleillé en plaine, souvent nuageux le long des reliefs au-dessous de 2500 mètres et bien ensoleillé en haute montagne. La nébulosité va toutefois à nouveau augmenter à partir du nord-ouest en cours d'après-midi et du côté des températures en plaine, le thermomètre atteindra 15 degrés au meilleur de l'après-midi. Samedi promet d'être nuageux, dimanche sera probablement assez ensoleillé. Le soleil sera vraiment de retour lundi.
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3: Bonsoir à toutes, bonsoir à tous. Bienvenue dans My Generation. Nous sommes jeudi et comme tous les jeudis soirs de 22h à minuit, je vous emmène dans l'univers du classique rock pour parler de l'actualité parce qu'il y a pas mal d'actualités autour de ce style musical, de ce monde musical, je devrais dire. Et puis pour parler aussi de certains anniversaires. Tiens, il y a un anniversaire qui va arriver, ça sera au mois de janvier prochain. Le 8 janvier précisément, David Bowie aurait fêté ses 80 ans. Et alors à cette occasion, tout l'entourage à la fois familial et professionnel de David Bowie, les gens qui ont travaillé avec lui notamment, tous ces gens-là vont organiser pas mal de choses pour célébrer les 80 ans de David Bowie. Il y aura des concerts, des expositions, avec notamment des expériences audiovisuelles, des collaborations, de nouvelles sorties de disques qui sont annoncées pour le début de l'année 2027. On aura plus de détails dans les prochaines semaines, probablement. Mais enfin, attendez-vous quand même, si vous êtes fan de David Bowie, attendez-vous quand même à avoir pas mal de choses à découvrir encore et encore, parce qu'il y a toujours évidemment des enregistrements cachés, des vidéos qui ne sont pas sorties ou je ne sais quoi. Bref, on va commencer ce programme ce soir justement avec David Bowie.

Absolute Beginners, c'est David Bowie. C'était la bande originale d'un film, un film musical de 1986, ça fait 40 ans déjà. 1986, un film qui parlait pas des années 80, mais qui parlait des années 50, à la fin des années 50. Là où à Londres, la jeunesse commençait à demander une nouvelle musique. Les Beatles, les Stones évidemment n'étaient pas encore là, mais le rock américain était déjà arrivé jusqu'en Angleterre. Et ce film parle de ça, parle de cette jeunesse qui demande du rock'n'roll à la place du jazz. Le jazz, c'était pour les parents. Le rock'n'roll, c'était pour les jeunes. Et puis, il y avait David Bowie qui jouait dans ce film. Le rôle de Vending's Partners, c'était un spécialiste de la publicité qui a évolué dans ce film musical. Donc, cette chanson, pour vous rappeler que David Bowie aurait eu 80 ans le 8 janvier prochain, et il y aura pas mal de célébrations, nous en reparlerons évidemment, nous aussi sur RTS Option Musique.

L'œuvre de Deep Purple, je dis pas la chanson, hein, je dis l'œuvre, parce que ce morceau, sur l'album In Rock au début des années 70, ce morceau est assez fantastique. Child in Time, Deep Purple en concert en Suisse la semaine prochaine, ça sera le 16 octobre. Alors ils ne joueront pas cette chanson-là sur scène parce que Ian Gillan, le chanteur de Deep Purple, ne peut plus aujourd'hui interpréter cette chanson-là. Si vous voulez l'entendre en live, cette chanson, il faut trouver un tribute band de Deep Purple. Notamment, il y a des filles, hein, très intéressantes qu'on a déjà vues en concert en Suisse, qui s'appellent Strange Kind of Woman, qui interprètent cette chanson-là sur scène. Deep Purple, donc, en concert à Zurich, le 16, vendredi 16. Si vous ne les avez jamais vus, c'est encore possible, ça, hein, si vous ne les avez jamais vus sur scène, et pourtant, ils ont énormément joué en Suisse, allez les voir, parce qu'ils... C'est pas une tournée d'adieu, mais enfin, visiblement, ils ne feront plus beaucoup, beaucoup de tournées maintenant, Deep Purple. Vous écoutez RTS Option Musique, c'est My Generation. On est ensemble pour le classic rock jusqu'à minuit.

J'ai souvent eu envie d'enchaîner ces deux chansons. Voilà, bah je l'ai fait pour la première fois. Cette chanson de Texas qui s'appelle Every Day Now et puis Black Velvet de Alana Miles, deux chansons sur le même rythme avec les mêmes sons de batterie, les mêmes sons de basse. Et elles vont très bien ensemble, ces deux chansons-là. Demain, nous serons le 9 octobre. Et le 9 octobre est un jour particulier dans la famille Lennon. Pourquoi ? Parce que John Lennon était né un 9 octobre, c'était en 1940. Et puis, son fils, Sean Lennon, est né aussi un 9 octobre. C'était en 1975, il aura 51 ans demain, Sean Lennon. J'ai retrouvé un enregistrement tout à fait adorable de John Lennon qui avait enregistré avec un micro comme ça, un petit magnétophone, qui avait enregistré son fils. On était donc quelque part entre 1977 et 1980. Puisque John Lennon, malheureusement, a été assassiné en 1980. Et il avait enregistré son fils, donc, écoutez, c'est mignon, il essaye de chanter des chansons des Beatles, le petit Sean Lennon.

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3: Voilà, une conversation intime dans la famille Lennon. À la fin des années 70, il y avait ici John Lennon, bien sûr, et son fils Sean Lennon, tout petit, qui commençait à chanter et qui disait « Ah, il y a quand même des chansons que j'aime bien ». C'était rigolo. Alors Sean Lennon a chanté, évidemment, il a fait des concerts, il a fait des enregistrements. Il n'avait que 5 ans quand son père est mort. Et alors, il y a 2 ans de cela, le fils de John Lennon et le fils de Paul McCartney, c'est-à-dire donc Sean Lennon et James McCartney, ont eu envie d'enregistrer une chanson ensemble. Elle s'appelle Primrose Hill. C'est une jolie chanson, une jolie mélodie. On peut considérer cette chanson comme les Beatles génération 2, quoi, en quelque sorte. Vous ne la connaissez pas ? Ah, elle est récente, elle est sortie il y a 2 ans seulement. Je vous propose de l'écouter.

On a ici James McCartney et Sean Lennon, le fils de Paul et le fils de John. Ensemble, il y a 2 ans, ils enregistraient cette chanson qui s'appelle Primrose Hill. C'est le genre de choses que j'aime bien vous faire découvrir dans ce rendez-vous My Generation. On est ensemble jusqu'à minuit pour le meilleur de la musique rock.

La longue, longue, longue histoire. C'est vrai qu'il y a un texte incroyable dans cette chanson-là. La longue histoire de Hurricane, ce boxeur américain, chanté ici par Bob Dylan. On va écouter U2 avec une chanson qui est sortie en 1988, chanson qui a été numéro 1 dans de nombreux pays, numéro 1 en Suisse notamment. La chanson s'appelle Desire, et puis après je vous raconterai d'où vient cette chanson, d'où vient l'inspiration de cette chanson. Écoutez bien le rythme notamment.

Desire, le groupe U2, le groupe irlandais U2 en 1988 faisait un grand succès avec cette chanson-là, chanson fortement inspirée d'une autre, parce qu'il y avait un groupe qui s'appelait les Stooges qui avait sorti bien bien avant un morceau intitulé 1969, et si on écoute les Stooges, on entend vraiment l'inspiration de U2.

une grande ressemblance, hein, quand même. Mais c'est comme ça, dans le monde du rock, les influences se font évidentes de génération en génération, d'album en album, et c'est comme ça que se font les nouvelles chansons, parce que les artistes sont influencés par ce qu'ils ont écouté précédemment. Tiens, il y en a un qui a été fortement influencé, c'est Meatloaf. Alors Meatloaf, il a été influencé par l'auteur-compositeur américain Jim Steinman, avec lequel il a travaillé. Meatloaf était un interprète, un fantastique interprète, un interprète de luxe pour Jim Steinman. Et le résultat, c'était ce genre de chanson.

More Than You Deserve, Meatloaf. Je vous laisse avec la guitare de Paul Persson pendant quelques secondes et puis ça va être l'heure des infos. Il sera 23h. On se retrouve juste après.

0: 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Il est 23h.
1: Philippe Nanzer.
2: Nouvelle journée de mobilisation des lycéens aujourd'hui en France. Le ministère français de l'Intérieur parle de 71 500 manifestants, dont 24 500 rien qu'à Paris. Et selon le Premier ministre Sébastien Lecornu, le gouvernement déposera des amendements au projet de loi de finances pour 2027 afin de traduire certaines propositions des lycéens en mesures concrètes, notamment sur les remplacements. Mais les lycéens disent attendre plus que des paroles, ils attendent des actes. Et de son côté, le ministre français d'éducation, Édouard Geoffrey, a annoncé en fin de journée l'arrivée imminente de 3000 professeurs remplaçants dans plus de 500 lycées où la situation est la plus critique, et ceci dans les prochains jours. La Suisse condamne l'attaque que la Russie a perpétrée aujourd'hui contre deux bus civils ukrainiens. L'attaque a fait au moins 30 morts et 18 blessés. Ce bombardement russe a eu lieu près de Kramatorsk, dans la région de Donetsk, qui n'a pas encore été entièrement conquise par la Russie. Berne appelle à la désescalade et souligne une nouvelle fois que toutes les parties doivent respecter à tout moment le droit international humanitaire, en particulier la protection des populations civiles. Les négociateurs ukrainiens s'entretiendront demain et samedi aux États-Unis avec les émissaires de Donald Trump. Selon l'annonce faite ce soir par le vice-président Volodymyr Zelensky, la rencontre aura lieu dans le cadre des efforts pour trouver une issue à la guerre en Ukraine. Selon un haut responsable américain, la France, le Royaume-Uni, l'Allemagne, l'Union européenne et l'OTAN ont également été conviés à ces discussions. Le porte-avions Abraham Lincoln est arrivé aujourd'hui à son port d'attache de San Diego en Californie. Ce vaisseau à propulsion nucléaire rentre de plusieurs mois de déploiement au Moyen-Orient. Un déploiement marqué par des conditions de vie difficiles pour les marins et des tentatives de suicide de membres de l'équipage. Aujourd'hui, les familles des marins se sont rassemblées le long des quais pour accueillir leurs proches qu'elles n'avaient pas vus depuis maintenant près d'un an. On a joué au hockey sur glace ce soir. Un seul match, mais alors, quel match ! Fribourg-Gotteron a reçu Ajoie, et on peut dire que c'est à plate couture que les Fribourgeois ont battu les Ajoulottes sur un score sans appel de 7-2. La météo est bien ce soir, le temps est sec, hormis le long des Présalpes et dans le Chablais, avec des précipitations vers minuit. La limite pluie-neige devrait descendre vers 1800 mètres. Demain, le temps sera assez ensoleillé en plaine, souvent nuageux le long des reliefs, au-dessous de 2500 mètres, et bien ensoleillé en haute montagne. La nébulosité va toutefois réapparaître à partir du nord-ouest en cours d'après-midi. Du côté des températures en plaine, le thermomètre ne dépassera pas les 15 degrés au meilleur de l'après-midi, et samedi promet d'être nuageux, certes, mais dimanche sera probablement assez ensoleillé et le soleil sera vraiment de retour lundi.
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3: Nous voici de retour jusqu'à minuit, My Generation, le rendez-vous du rock sur RTS Option Musique. On a écouté la guitare de Paul Persson pendant quelques secondes seulement, juste avant les informations de 23h. Il mérite mieux, Paul Persson, évidemment, que quelques secondes. Alors je vous propose de commencer cette deuxième heure de My Generation, justement, avec lui.

C'est la vie qui m'a fait comme ça, Paul Person. Souvent cité comme un chanteur de blues, mais c'est aussi un excellent chanteur de rock'n'roll, et peut-être surtout de rock'n'roll. Paul Person à l'instant sur RTS Option Musique. Le groupe Muse est annoncé pour l'été prochain. Alors, Muse. Bon, alors déjà, ils vont jouer cet hiver à Zurich, là, dans quelques semaines, les 7 et 8 décembre, et puis vous aurez l'occasion de les revoir l'été prochain. Pour l'instant, ils n'ont pas annoncé de venue en Suisse, il n'y a pas de concert en Suisse, mais sachant par exemple que le Paléo Festival de Nyon a déjà invité Muse par le passé, ce serait pas illogique qu'ils les invitent cette année, d'autant plus que à quelques kilomètres de la frontière suisse, Muse est annoncé depuis quelques jours aux Eurockéennes de Belfort. Donc si vous êtes dans la région de Bâle, de Dolémont, de Porrentruy, vous savez très bien que les Eurockéennes de Belfort, c'est pas très loin de chez vous, et vous pourrez aller voir le concert de Muse là-bas aux Eurockéennes. C'est précisément le 5 juillet, si vous voulez déjà le noter sur votre agenda. Voici Muse.

La foule en délire pour célébrer Muse en concert et cette chanson qui s'appelle Uprising. Je vous rappelle le concert de Muse à Belfort, aux Eurockéennes de Belfort, à quelques kilomètres de la frontière suisse, le 5 juillet 2027. Il y aura probablement d'autres dates à vous annoncer d'ici là. Le classique rock sur RTS Option Musique, c'est My Generation, c'est en ce moment, c'est jusqu'à minuit.

Tonight, Tonight, Tonight, Genesis. Alors, je vous propose d'écouter maintenant un drôle de mélange. On va remonter 70 ans en arrière. En 1956, Chuck Berry créait une chanson qui s'appelle Roll Over Beethoven. Immense succès du rock'n'roll des années 50 par l'un des pionniers, Chuck Berry. Et quelques années plus tard, en 1973, en Angleterre, Jeff Lynne et son groupe Electric Light Orchestra prenaient la décision de faire une version plus compliquée encore de cette chanson-là, sur la même base, hein, mais en y mélangeant la musique de Beethoven, justement, puisque Beethoven était cité dans le titre de la chanson de Chuck Berry, et puis aussi un rythme que l'on retrouve dans le film Peter Gunn, le Peter Gunn theme de Henry Mancini. Tout ça a été mélangé dans ce morceau, qui est une œuvre complète, hein, un peu délirante d'ailleurs, qui mélange la musique classique et le rock'n'roll. Electric Light Orchestra, si vous ne connaissez pas cette version-là, il faut vraiment monter le son et ouvrir grand les oreilles. Généralement, on l'entend parfois à la radio, mais c'est une version beaucoup plus courte qu'on entend. Là, je vous propose la version complète de ce morceau. Roll Over Beethoven, Electric Light Orchestra, 1973.

Roll Over Beethoven, une version qui a dû ravir ou surprendre Chuck Berry lorsqu'il l'a entendu en 1973. Ici, c'est Electric Light Orchestra qui s'était emparé à la fois de la musique de Beethoven et du rock'n'roll de Chuck Berry. Aux États-Unis, après-demain, nous serons le 10 octobre, après-demain, ce sera l'anniversaire d'un chanteur américain qui s'est fait connaître avec le groupe Van Halen à la fin des années 70 et puis qui ensuite a continué sa carrière en solo. Ce chanteur fantastique, sautillant, séduisant aussi, hein, parce que beaucoup de jeunes filles allaient au concert de Van Halen juste pour le voir lui. Il s'appelle David Lee Roth, le voici en solo justement.

David Lee Roth fêtera son anniversaire après-demain. Il est né en 1955. David Lee Roth, Just a Gigolo et Ain't Got Nobody. Cette chanson que Louis Prima interprétait, mais lui, il l'a interprétée ici à la version rock. C'est vrai qu'il a une voix qui est pas très très loin, qui est pas très éloignée de celle de Louis Prima. Vous écoutez My Generation, le classique rock, tous les jeudis soirs jusqu'à minuit.

C'est une version inhabituelle, une version remaniée. La version originale avait été enregistrée en 1986. Ici, c'était en 2010 que Status Quo avait réenregistré la chanson You're in the Army Now. Et puis juste avant, sur le même rythme de guitare, je ne sais pas si vous avez remarqué, mais c'est le même rythme de guitare, il y avait I Need You Tonight par ZZ Top. My Generation. Allez, encore quoi, un petit quart d'heure à passer ensemble pour écouter de la musique rock

Money for Nothing avec Dire Straits ici et la participation de Sting. Je me rappelle très bien, je vous l'ai peut-être déjà raconté ça, mais il y a une quarantaine d'années à Genève, il y avait le salon des arts ménagers à Palexpo, et lorsque des exposants voulaient montrer les performances de leur chaîne Hi-Fi, eh bien à l'époque ils mettaient ce disque, ils mettaient le son très fort et ça résonnait dans tout Palexpo. Et c'est avec cette chanson-là qu'ils testaient leur matériel. Et c'était vraiment efficace. Merci de nous avoir suivis ce soir. My Generation, c'est tous les jeudis soirs, entre 22h et minuit. Dans quelques instants, les informations. Et je vous retrouve avec plaisir demain matin dans la matinale. Qui est-ce qui sera là demain matin? C'est Cassien Bray qui sera en matinale demain matin. Et on aura l'occasion de partager pas mal de choses encore, évidemment, autour de la musique, ensemble. Bonne nuit à vous. 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

0: 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Il est minuit.
1: Philippe Nanzer.
2: Nouvelle journée de mobilisation des lycéens ce jeudi en France. Le ministère français de l'Intérieur parle de 71 500 manifestants, dont 24 500 rien qu'à Paris. Et selon le Premier ministre Sébastien Lecornu, je cite, « Le gouvernement va déposer des amendements au projet de loi de finances pour 2027, c'est-à-dire l'année prochaine, afin de traduire certaines propositions des lycéens en mesures concrètes. » De son côté, le ministre français de l'Éducation, Édouard Geoffrey, a annoncé un peu plus tôt dans la journée, dans l'arrivée, dans les tout prochains jours, de 3000 professeurs remplaçants. La Suisse a condamné l'attaque que la Russie a perpétrée ce jeudi contre deux bus civils ukrainiens. Une attaque qui a fait au moins 30 morts et 18 blessés près de Kramatorsk, dans la région de Donetsk, la partie de la région de Donetsk qui n'a pas encore été entièrement conquise par la Russie. Berne a encore une fois appelé à la désescalade et a souligné que toutes les parties doivent respecter à tout moment le droit international humanitaire, en particulier la protection des populations civiles. Le prix Nobel de littérature 2026 a été décerné ce jeudi à la poétesse canadienne Anne Carson. Âgée de 76 ans, l'autrice a été récompensée, je cite la secrétaire permanente de l'Académie suédoise, pour son œuvre audacieuse et inventive. Il avait tué 13 personnes, dont 12 soldats, et fait des dizaines de blessés. C'était sur une base militaire du Texas en 2009. Nidal Hassan, musulman né aux États-Unis et d'origine palestinienne, sera exécuté par un peloton d'exécution militaire. Pete Hegseth, le ministre américain en charge de la Défense, a annoncé ce jeudi soir que cette exécution sera en plus diffusée en direct. L'exécution de Nidal Hassan sera la première du genre menée par l'armée américaine depuis 1961. On a joué au hockey sur glace ce jeudi soir. Fribourg-Gotteron a reçu Ajoie, des Fribourgeois qui ont aplati les Ajoulottes sur le score sans appel de 7 à 2. Et puis le capitaine de l'équipe nationale suisse de football, Granit Xhaka, a écopé d'une peine pécuniaire avec sursis ce jeudi. La justice lui reprochait d'avoir acquis un faux certificat de vaccination contre le Covid-19 en 2022. Le ministère public condamne le joueur de 34 ans à 50 jours amende à 3000 francs avec sursis et une mise à l'épreuve de 2 ans. Granit Xhaka a d'ores et déjà déclaré qu'il ne fera pas appel. La météo, eh bien, ce soir, cette nuit, le temps devrait être sec, le long des Préalpes et dans le Chablais, il devrait y avoir des précipitations à la moitié de la nuit. Demain, le temps sera assez ensoleillé en plaine, souvent nuageux le long des reliefs au-dessous de 2500 mètres et bien ensoleillé en haute montagne. Et puis, du côté des températures en plaine, le thermomètre va atteindre 15 degrés au meilleur de l'après-midi. Samedi promet d'être très nuageux, dimanche sera probablement assez ensoleillé et le soleil sera vraiment de retour lundi.
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0: 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Il est 1h.
1: Laurent Blanchard.
2: La mise à mort de l'auteur d'une tuerie qui avait fait 13 morts sur une base militaire au Texas en 2009 sera diffusée en direct. C'est ce qu'indique hier soir une source du ministère américain de la Défense. Pete Hegseth, le secrétaire de la Défense, a dit quant à lui un petit peu plus tôt vouloir rendre cette exécution publique. Une mise à mort par fusillade, par peloton d'exécution, approuvée par Donald Trump. Une méthode que l'armée américaine n'a pas déployée depuis 1945. 3000 professeurs remplaçants vont être déployés dans les lycées en France ces prochaines semaines. Promesse hier soir du ministre de l'Éducation nationale, Édouard Geffray. Un renfort qui pourrait concerner plus de 500 établissements où la situation est critique. Objectif, désamorcer une protestation lycéenne qui ne faiblit pas depuis 2 semaines. Plus de 70 000 personnes ont d'ailleurs manifesté hier dans toute la France, dont 24 000 à Paris, 55 000 autres devant les établissements où de nombreux dégâts et aussi des atteintes au personnel a été constaté selon le ministère de l'Intérieur, qui dénombre aussi 500 interpellations. Les lycéens, eux, appellent à une nouvelle journée d'action mardi prochain. Un chirurgien du CHUV suspendu et dénoncé à la justice pour avoir falsifié des documents médicaux. Selon la RTS, les faits sont déroulés dans le service de chirurgie plastique et reconstructive, celui-même qui opère les grands brûlés adultes de Crans-Montana. Ce médecin cadre a mis son nom sur des comptes rendus d'opération alors qu'il n'était pas présent. La facturation a été stoppée. Le CHUV rassure, la qualité des soins n'est pas en jeu. Les cas de Covid-19 sont en hausse ces dernières semaines dans plusieurs régions de Suisse. Environ 120 cas hebdomadaires ont été constatés. C'est 10 fois plus que cet été. Évolution pour l'instant conforme aux dernières années, rassure l'OFSP. La ville de Genève demande un arrêt immédiat des travaux sur l'A412. L'autoroute reliera Thonon-les-Bains à Machilly, dans le Chablais français, dans 3 ans. Les travaux sont en cours d'ailleurs depuis 1 mois. Mais le conseil administratif genevois dénonce une atteinte à l'environnement et a fait recours contre l'autorisation française. La cour d'appel de Lyon doit se déterminer le 14 octobre sur les faits suspensifs. Une source de grande fierté pour le Canada, ce sont les mots du Premier ministre Mac Carney qui salue la prix Nobel de littérature. Le prix a été attribué à la poète canadienne Anne Carson hier. L'autrice de 76 ans a enseigné durant sa carrière dans plusieurs universités canadiennes, dont McGill à Montréal. L'Académie de Nobel dit récompenser son travail qui a donné naissance à de nouvelles formes pour la littérature contemporaine. Et puis c'est une première aux États-Unis. Un fraudeur qui utilisait l'IA pour diffuser ses musiques sur les plateformes de streaming a été condamné cette semaine à 18 mois de prison. Selon le parquet, il a inondé les plateformes de 10 000 agents numériques qui diffusaient en boucle sa musique générée par l'IA. Il aurait ainsi empoché jusqu'à 8 millions de dollars selon le New York Times. Le fraudeur devra rembourser ses royalties. C'est un temps assez ensoleillé qui vous attend en pleine ce vendredi, souvent nuageux le long des reliefs sous 2500 mètres et bien ensoleillé au-dessus, on appelle ça la mer de nuages. Ailleurs, des nuages de plus en plus denses cet après-midi, température nettement plus fraîche en pleine, entre 7 et 15 degrés.
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0: 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Il est 2h. Laurent Blanchard.
1: Le ministre de l'Éducation nationale en France, Édouard Geffray, annonce le déploiement dans les prochains jours de 3000 professeurs remplaçants. Ils viendront en renfort dans les lycées où la situation est la plus critique. Plus de 500 établissements seraient concernés. Objectif, désamorcer le mouvement lycéen, qui appelle d'ailleurs à une nouvelle journée d'action mardi prochain. La mise à mort de l'auteur d'une tuerie qui avait fait 13 morts sur une base militaire au Texas en 2009 sera diffusée en direct. C'est ce qu'indique hier soir une source du ministère américain de la Défense. Mise à mort par peloton d'exécution par l'armée, du jamais vu depuis 1945. Dans le canton de Vaud, les pertes liées aux canicules et aux périodes de sécheresse pourraient dépasser les 100 millions de francs dans l'agriculture. Chiffre articulé lors d'une table ronde hier, organisée par le canton. Certaines exploitations ont dû puiser dans leurs réserves et réduire leur cheptel. À l'heure actuelle, 200 demandes ont été enregistrées pour une aide quant aux dommages climatiques. Fribourg ouvre la voie à l'adoption officielle du bilinguisme dans une dizaine de communes. Les députés ont validé hier une loi dans ce sens, débat d'ailleurs animé. Une commune comptant une importante minorité linguistique autochtone de 10% depuis au moins 25 ans et partageant aussi une frontière linguistique, eh bien pourra choisir d'avoir deux langues officielles, le français et l'allemand, après un vote populaire. 68 000 personnes sont tout de même concernées. Le projet reste soumis à référendum donc et pourrait être contré par la justice. Les noms des participants à la table ronde pour la gestion des conséquences de l'incendie de Crans-Montana sont connus. Présidé par l'ancien conseiller d'État neuchâtelois Laurent Courte, son but est de concilier les parties prenantes. Elle doit permettre en tout cas d'encourager les accords à l'amiable plutôt que des procédures judiciaires qui pourraient prendre des années. Volodymyr Zelensky critique la passivité des États-Unis dans le conflit en Ukraine. Déclaration alors que des bombardements russes contre deux autobus circulant dans le Donbass ont tué au moins 33 personnes hier. Le président ukrainien soupçonne Washington de vouloir renouer des liens économiques avec Moscou. Et dans ce contexte, les négociateurs